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1: 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Bonjour à toutes, bonjour à tous. Dans notre dernière lecture du livre « Monsieur le curé fait sa crise », un roman de Jean Mercier aux éditions Cazar, nous avons vu que le père Benjamin a disparu. Va-t-on savoir pourquoi et comment aujourd'hui ? Je lis et je reprends à la page 61. Chapitre 9. Une fuite au bout du monde. Benjamin ne parvenait pas à trouver le sommeil à la fin de ce jeudi de folie. Il s'était couché d'un bloc, mais sa colère ne le laissait pas en paix et il se retournait furieusement d'un bord à l'autre de son lit. La vision de Julien enseignant la Bible devant les séminaristes revenait comme une obsession. L'image cauchemardesque du confessionnal souillé le hantait. À 2h du matin, il se leva d'un bond. La nuit enveloppait tout dans un épais silence. Il alluma la lumière de son bureau et commença à faire son sac. C'était décidé, il partait, et il partait au bout du monde. Il sortit dans le jardin du presbytère. Un immense jardin tout en longueur, dont un lointain prédécesseur avait fait un paradis végétal. Benjamin aimait dire son chapelet, en cheminant entre les bordures de buis, les rosiers, les arbres fruitiers. C'était un jardin de curé, un vrai. Et le prêtre se disait souvent que ce havre était peut-être le seul à l'avoir accueilli inconditionnellement comme le patron de la paroisse. Maigre consolation. Le clair de lune offrait au lieu une atmosphère étrange et irréelle, plus douce qu'en plein jour. Au fond du jardin, un mur s'élevait sur environ 3 mètres de haut. Adossé au mur se trouvait une sorte de cabanon à l'ombre des arbres touffus. À l'intérieur se trouvait une pièce de 4 mètres sur 3, assez délabrée, dont une partie avait été transformée en douche avec un lavabo et des WC. Benjamin avait découvert l'endroit il y a 2 mois et avait pris soin de n'en parler à personne. De manière assez providentielle, l'eau arrivait toujours au robinet et à la pomme de douche. La lumière pénétrait par une frise de pavé de verre qui courait sur le haut du mur. Fort de cette découverte, l'abbé était revenu faire discrètement le ménage. Il avait installé en catimini une chaise, un matelas de camping et une petite table. Et de temps en temps, il venait s'y réfugier. Dans les moments où il broyait du noir, il caressait souvent l'idée de trouver un endroit où il pourrait fuir pour prier, se trouver face à Dieu seul à l'abri des hommes. Et cette nuit, le cabanon s'était imposé comme une évidence. Oui, il allait disparaître là, au fond du jardin. Là où personne, c'était sûr, n'irait le chercher. Au clair de la lune, Benjamin entreprit donc d'installer ses effets indispensables dans le cabanon. Dans un va-et-vient de quelques minutes entre le presbytère et son ermitage clandestin, il prit avec lui des vêtements, un bréviaire, quelques livres spirituels et sa Bible, puis se rendit discrètement à la sacristie pour aller chercher tout ce qu'il lui fallait pour dire la messe durant quelques semaines, dont le missel et les vêtements liturgiques. Il embarqua aussi quelques victuailles, une assiette, un verre et un couvert, son dentifrice et une serviette, sans oublier son inséparable opinel. Il trouva une place pour chaque chose et put même accrocher l'aube, la chasuble et l'étole à une patère où jadis le jardinier accrochait ses frusques. Il mit les hosties à l'abri dans une boîte. Tout était bien. Benjamin respira un grand coup et fit défiler mentalement la liste de tout ce dont il avait besoin avec méthode. Non, il n'avait rien oublié de vital. Restait à faire le plus important. Dans le cabanon, Benjamin avait repéré un tas de parpaings gisant dans un coin, ainsi qu'un sac de ciment, un seau et une truelle. Avait-on imaginé un jour agrandir ce lieu très, très humble, mais qui, en réalité, menaçait plutôt de tomber en ruine ? Le prêtre retroussa ses manches. Il prépara le mortier, puis dégonda la porte qu'il avait huilée il y a 2 mois lors de sa découverte. Il la déposa à l'extérieur, rentra à l'intérieur du cabanon et commença à empiler les parpaings presque jusqu'en haut, où il laissa une fente. Il maîtrisait assez bien la maçonnerie. Son oncle Henri lui en avait appris les gestes dans sa jeunesse. Il rinça le seau qui contenait le reste du mortier et jeta le tout dans les toilettes, où il tira la chasse 2 fois de suite, une évacuation libératrice. Voilà, la porte était murée. Benjamin alla se laver soigneusement les mains. Il déroula son duvet sur le matelas, se déshabilla, s'étendit enfin sur sa couche et écouta le silence. Un petit courant d'air circulait entre la mince fente laissée en haut de la porte, transformée en mur, et une bouche d'aération qui se trouvait dans le mur d'en face. Cette aération avait été aménagée jadis dans le mur du fond du cabanon qui clôturait le jardin et débouchait de l'autre côté sur une ruelle longeant la propriété. La petite ouverture était étrangement située à environ 1 mètre au-dessus du sol. Elle était juste assez grande pour passer une main et restait la seule voie de communication avec l'extérieur. Il régnait dans ce vieux cabanon, désormais transformé en bunker d'opérette, une odeur pénétrante, mélange d'humidité et de terre que Benjamin aimait. Elle lui rappelait la maison de ses grands-parents, il y a bien longtemps. « Bientôt, le ciment sera sec », se murmura Benjamin dans un souffle. « Non seulement j'ai disparu de la circulation, mais j'ai fait mieux que ça, je me suis emmuré ». Puis il sombra dans un sommeil profond. Chapitre 10. Un petit remontage de bretelles. C'est une tragédie, lance Monseigneur Jean-Philippe Vignon l'air grave. Un silence de mort règne dans la salle Saint-Joseph à l'intérieur du presbytère. Autour de la table, il a réuni à 8 clos les principaux acteurs de la paroisse. L'évêque, rentré de Lourdes en urgence samedi, fait face à une situation catastrophique. Il se moque bien que sa ligne de téléphone soit assiégée par les journalistes. Il est vert d'angoisse au sujet de son prêtre. Et sidéré par l'abattement qui a saisi ses doigts, il a donc réuni une cellule de crise. Résumons la situation. Nous sommes samedi soir. Votre curé a disparu depuis 1 jour et demi, presque 2, et nous ne disposons pas du moindre indice sur l'endroit où il peut se trouver. J'ai demandé au vicaire général de contacter sa famille ainsi que les autres prêtres du diocèse dont il est notoirement proche. Tous sont consternés et ne disposent pas du moindre indice sur son sort. La gendarmerie non plus. L'avis de recherche diffusé sur les réseaux nationaux n'a rien donné. Il se peut que votre curé soit tranquillement en train de bronzer sur une plage de Sicile, voire qu'il ne soit plus de ce monde, même si je ne crois pas tellement à cette hypothèse. Difficile d'imaginer que ce prêtre en vienne à ses extrémités. Mais on ne peut l'exclure non plus, car l'âme humaine est insondable. Monseigneur Vignon s'arrête, tout saute et reprend le fil de son propos. L'abbé Bucquois est un excellent prêtre. Je suis au courant des tensions qu'ont provoquées certains de ses propos et de ses initiatives. Il se peut qu'il ait été maladroit, qu'il soit allé au-delà d'une certaine bienséance verbale. Mais je sais aussi que certains, que je ne nommerai pas, l'ont accueilli d'une manière indigne d'une communauté chrétienne. Ils l'ont jugé sur les apparences. Il est vrai que le père Bucquoy affiche un certain classicisme en matière liturgique et doctrinale. Certains ont vu en lui un extrémiste. Je pense que c'est tout à fait faux. L'intégrisme n'est pas dans son tempérament. Pour le connaître très bien, je crois qu'il a avant tout le souci de vos âmes. Voilà une expression un peu désuète, je le concède. Mais cela explique tout ce qu'il vous a prêché sur la confession, sur le péché. Certains d'entre vous m'ont demandé, lorsque le père Pichon a pris sa retraite à 80 ans, de leur donner un prêtre plus

0: et votre souhait de le voir revenir, puis d'aller de l'avant avec lui. Le seul problème est qu'il nous est impossible de communiquer avec lui pour l'heure. Il n'a pas pris son téléphone. Mais il se peut qu'il consulte sa boîte mail là où il est. Je propose que vous lui écriviez un courriel pour lui demander de revenir. Devant la mine consternée des édiles paroissiaux, Monseigneur Vignon reprend. Demain matin, je viendrai célébrer la messe dominicale à sa place. Je vous recommande dorénavant la plus grande discrétion à l'égard des médias. Les fantasmagories des journalistes ont atteint des sommets ces derniers temps. Sachez qu'ensuite, je dois faire un travail colossal pour rétablir la vérité. Voilà, je vous dis à demain. Après ce discours magistral, l'évêque se lève et rejoint la sortie. Derrière lui, les nez pointent vers le sol et les yeux s'évitent. La salle de réunion se vide sur fond sonore de reniflements et de chaises raclées sur le linoléum. Le discours de Monseigneur Vignon a mis chacun devant ses responsabilités. Monique s'en veut d'avoir aggravé la situation avec sa pétition agressive sur l'absolution collective. Guillemette se reproche de ne pas avoir assez soutenu son curé, de l'avoir idéalisé sans déceler ses fragilités. Ildefonse regrette ses propos outranciers. Plus loin, à Paris, le père Maurice est sous le choc. Il vient de tomber sur un article du Monde consacré à Benjamin. Il n'en croit pas ses yeux et s'exclame sidéré « J'étais sûr que tout ça finirait mal !» Soudain, une intense douleur le traverse de part en part. Il a tout juste le réflexe d'appuyer sur le bouton qui déclenche une alerte dans un centre de secours. C'est Benjamin qui a réussi à lui faire accepter ce dispositif, venant à bout des résistances du vieux prêtre après d'interminables transactions. Le vieux père a longtemps lutté contre la sollicitude filiale de son jeune confrère en répétant « Je suis entre les mains de Dieu, que veux-tu qu'il m'arrive ?» Mais cette fois, c'est bel et bien un infarctus qui le terrasse.
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0: Chapitre 2. Une voix venue de l'au-delà. Seigneur, que ma carcasse me fait mal. Mais tant qu'on est encore de ce bas monde, il faut grimper sur ses jambes. Tant pis pour les douleurs. C'est quand on ne bouge plus qu'on meurt. Marguerite s'est levée très tôt ce matin, comme tous les matins. Chaque aube que Dieu fait, la fragile nonagénaire fait son petit tour dans le bourg de Saint-Germain-la-Villeneuve. Elle aime arpenter sa petite ville avant l'animation trépidante de la journée. Vrai, ça me rappelle les années de guerre, du temps où il n'y avait pas toutes ces autos qui sortent de partout, se dit-elle pour se motiver. Le dimanche, elle fait un tour un peu plus long. Son parcours la mène sur le chemin des oubliés, une ruelle interminable à l'ombre des grands arbres du jardin du presbytère. Les voitures n'y roulent pas, c'est trop étroit. Marguerite a toujours un petit frisson quand elle passe là, comme si un beau jour, dans cette venelle un peu sombre, elle pouvait rencontrer le loup ou le prince charmant. Dure à la tâche, Marguerite a eu une vie rude. Fille mère à 18 ans, engrossée par le métayer, elle a dû fuir la campagne pour aller vivre en ville. Elle a élevé son fils sans l'aide de personne, en travaillant à l'usine. Son bébé est mort dans un bombardement en 1944 et elle s'est retrouvée seule. Elle a vécu près de 70 ans célibataire. Aucun prince charmant n'est venu l'enlever à la solitude. La voilà au mi-temps de la venelle silencieuse, justement. Soudain, elle entend, dans les airs, une mélopée masculine comme le son d'une nappe qui sécherait au vent, flottant sur sa corde. « Béni soit le Seigneur, le Dieu d'Israël, qui visite et rachète son peuple.

0: Marguerite s'arrête, interloquée. Cette voix qui vient et qui revient comme un ressac de bord de mer, elle la connaît. Intriguée, la vieille dame l'interpelle de sa voix rauque. « Je suis Marguerite Refray. Et vous, qui êtes-vous » Après un bref silence, la voix lui répond. « C'est moi, c'est l'abbé Benjamin. » Marguerite ne comprend pas d'où vient cette voix mystérieuse. Le soleil est encore bas et elle n'y voit rien dans la pénombre. « J'ai failli croire que vous chantiez depuis le paradis, monsieur le curé. Vous avez une si belle voix. Quand je vous entends le dimanche à la messe, j'ai l'impression d'entendre le chœur et les anges du ciel. Vous êtes trop gentille, Marguerite. C'est vrai que l'endroit depuis lequel je vous parle est un véritable paradis. Je peux enfin me reposer. Cela fait un bien fou. Là, vous voyez, je suis en train de chanter la gloire de Dieu. C'est beau, mon père. Je ne voudrais pas vous embêter. Je continue mon chemin, sinon mes jambes vont se refroidir. » Marguerite continue sa course. Elle perd la tête, ça oui. On ne cesse de lui dire sur tous les tons, particulièrement ces derniers temps. Elle a également perdu un peu sa bonne vue. Mais ses oreilles fonctionnent parfaitement. C'est bien la voix du curé qu'elle a entendue, là, sur le chemin des oubliés. Bon, elle ne l'a pas vue, c'est sûr. Mais elle n'a pas rêvé tout de même. Marguerite rentre chez elle sur le coup de 7h30. Elle aime bien se remettre au lit, chaudailler, comme disait sa grand-mère pour décrire la grasse matinée dominicale. Jadis, il fallait aller bientôt à la messe, mais de nos jours, elle est à 11h. Elle sera bien aise, cette fois, d'aller serrer la main de monsieur le curé à la sortie pour le remercier de sa belle voix. Mais la voilà qui se reprend. C'est tout de même étrange qu'il m'ait parlé depuis le ciel. Peu avant 11h, elle se rend à l'église. Eh bien, une fois de plus, quelle agitation! Et puis, tous ces gens qui ont l'air si tristes et qui murmurent entre eux. Marguerite a l'habitude de se mettre dans son petit coin. Plantée sur sa chaise, elle appuie les deux mains sur sa canne et attend le début de la procession d'entrée. L'orgue entonne le premier chant. « Tiens, monsieur l'abbé n'est pas là? C'est un prêtre qui porte une mitre? Oh, mais ça doit être monseigneur !» se dit Marguerite. « Ah, c'est gentil, ça. J'imagine qu'il remplace le curé qui a dû partir en vacances. Mais c'est vrai, l'abbé, il n'est pas en vacances. Il m'a dit tout à l'heure qu'il est en paradis. » Marguerite s'arrête, toute perplexe. Elle n'ose aller plus loin dans ses déductions. Signe que ses oreilles sont excellentes en dépit de son grand âge, Marguerite entend nettement l'évêque commencer son sermon. « Chers amis, notre cœur est lourd depuis la disparition de notre curé. Il s'en est allé, mais il ne faut pas que le regret et les larmes prennent le pas sur la raison et l'espérance. Voilà pourquoi j'ai tenu à le remplacer auprès de vous ce matin, pour vous rappeler qu'il faut espérer toujours. » Marguerite a le souffle coupé. Elle a enfin compris la situation. L'abbé a dû mourir cette semaine de façon inattendue. Comme elle ne voit personne et ne lit pas les journaux, elle ne savait pas et ne pouvait pas savoir. Elle comprend enfin pourquoi les gens ont l'air si abattus. Soudain, elle se sent envahie par une force inouïe. Elle, si timide, se met à hurler d'une voix proche de celle d'un cochon qu'on égorge. « L'abbé est vivant! L'abbé est vivant! Il est en paradis !» L'assemblée se retourne d'un coup et l'évêque s'interrompt tout net. Une bonne âme s'approche de lui et lui glisse tout bas. « Je vous en prie, continuez, monseigneur. Ce n'est rien, c'est une pauvre vieille qui délire. Nous allons la calmer. » Un murmure se propage autour de Marguerite, toute pantelante. Face à elle, une dizaine de paroissiens lui font les gros yeux. Elle se tait aussitôt et laisse Monseigneur terminer son sermon. Mais à la fin de la messe, la voici à nouveau au centre de l'attention. En larmes, elle répète en boucle la même phrase « L'abbé est vivant, il est en paradis, voilà ce qu'il m'a dit ce matin. Ici, c'est le paradis, je me repose enfin, je chante la gloire de Dieu. » Les propos de la vieille dame produisent un effet contrasté. Guillemette s'exclame « C'est peut-être la preuve qu'il n'est plus de ce monde. Pauvre abbé, que lui est-il arrivé ?» D'autres, au contraire, sont catégoriques. « Ce serait insensé de croire aux fadaises de cette bonne femme. Il serait temps qu'on la place à l'asile. C'est terrible. À force de vivre seule, elle a perdu la raison. » Marguerite finit par rentrer chez elle, le cœur déchiré. Personne ne l'a vraiment écoutée. Sur le chemin, elle fait un crochet chez sa voisine, Mado. Elles ne sont pas vraiment de proches amies, non, mais elles se donnent des coups de main. Mado non plus n'a pas eu une vie facile. Elle a l'âge d'être sa fille et elle vit seule. Elle saura lui remonter un peu le moral, un petit verre de bière à la clé. L'avantage est que Mado ne va pas à la messe et n'a donc pas assisté à cette scène lamentable dont Marguerite a terriblement honte rétrospectivement. Interrompre Monseigneur en chair doit constituer un péché mortel, c'est évident. Mado, écoutez un peu ce qui m'arrive. La vieillarde déroule son récit devant les yeux écarquillés de sa voisine. À la fin, Mado lui pose cette question. C'était où, exactement, cette voix venue du ciel? Le chemin des oubliés? Mais c'est, par où c'est, ça? Puis elle conclut, un sourire aux lèvres. Madame Marguerite, en voilà des émotions. Je vous garde à déjeuner et hop, après ça, je vous mets au lit pour une bonne sieste. Quelques heures plus tard, alors que Marguerite s'offre un roupillon salutaire, Mado réfléchit le menton entre les mains. Elle est vraiment troublée. Elle a appris il y a 48 heures, en lisant le journal, que le curé a disparu. Elle ne croit plus à l'église, ça c'est sûr, mais tout de même, ce curé avait l'air sympathique. Un jour, elle l'avait croisé sur le marché. Il lui avait fait un sourire. Il était beau. C'est vrai que Marguerite n'est plus toute jeune, mais pendant le déjeuner, Mado a bien vu qu'elle avait toute sa tête. Elle n'est pas non plus du genre à avoir des voix. Elle a les pieds sur terre. Et si tout ce qu'elle avait raconté était vrai? Chapitre 12. Une femme toute retournée. La cloche vient de sonner 7 heures du soir. Mado se glisse incognito dans le chemin des oubliés. La ruelle est étroite et très ombragée. Elle n'est jamais passée par là auparavant. Le sol est en terre battue, envahi de feuilles mortes de l'automne précédent. Mais que fait la voirie avec tous les impôts qu'on paie quand même? Marguerite affirme avoir entendu la voix au mi-temps de la venelle qui lui semble interminable. Parvenue à cet endroit précis, elle se risque à appeler « Monsieur le curé! Monsieur le curé! Êtes-vous là ?» Elle répète encore plus fort. Une voix répond dans un écho, étouffé « Oui, je suis ici !» Mado jubile intérieurement. La vieille Marguerite n'a donc pas perdu la tête. « Mais où êtes-vous donc? Je ne vous vois pas !» « Je suis dans le mur. »« Dans le mur? Mais lequel ?»« Celui qui est là, le mur du presbytère. »« Ah oui, je comprends. Votre voix vient de là, mais elle est étouffée. »« Penchez-vous un peu, il y a une petite ouverture, si vous pouvez la voir. » En se baissant, Mado distingue effectivement une petite anfractuosité à 1 mètre au-dessus du sol. Elle s'accroupit, mais ne peut se pencher en avant. elle se remet tout juste d'un lumbago. C'est bien vous, monsieur le curé? Mais vous savez que tout le monde vous cherche. Voilà 3 jours qu'on vous tient pour disparu. Qu'est-ce que vous fichez là? Je me suis emmurée, c'est tout. Quoi? Emmurée? Dans le mur du presbytère? Ma parole, je rêve. À la paroisse, à la gendarmerie, partout, tout le monde remue ciel et terre pour vous retrouver. Certains vous croient mort ou parti convolé avec une copine. La vieille Marguerite, ma voisine, est passée ce matin par ici. Elle a affirmé publiquement, en pleine messe, qu'elle avait entendu votre voix, que vous lui parliez du haut du ciel, depuis le paradis. Un rire retentit derrière le petit orifice. Une vieille dame familière du surnaturel ne peut pas interpréter autrement l'affaire, pense Benjamin, amusé en se figurant Marguerite racontant tout cela. Il y a eu un quiproquo. Marguerite m'a dit que je chantais comme les anges au paradis. Je lui ai répondu que c'était comme si j'y étais. Mais comment pouvez-vous être à l'aise derrière ce mur, tout coincé? Vous êtes dérangé ou quoi? Oui, si on veut. J'ai décidé de quitter la paroisse. J'ai craqué, je n'en pouvais plus. C'était ça ou me faire du mal. Je me suis protégée en quelque sorte. Vous vouliez vous tuer? Non, pas vraiment. Mais c'est arrivé à d'autres. Parfois, quand on est envahi par le désespoir, on perd tous ses repères, toute sa lucidité, et on peut faire n'importe quoi. S'emmurer, c'est n'importe quoi, effectivement. Et tous ces gens qui vous cherchent, les paroissiens, les gendarmes, les journalistes locaux, la presse de France et de Navarre, tout le monde est sur le pied de guerre. Benjamin rit à nouveau. Jamais il n'aurait imaginé susciter à ce point l'attention des journalistes. Lui qui arrive à peine à faire passer les horaires des messes dans la feuille de chou locale. C'est pas le tout, monsieur le curé. Je suis venue parce que je ne voulais pas laisser courir le bruit que Marguerite est devenue sénile, comme certains l'ont cru ce matin. Je dois bien être la seule à avoir écouté son affaire en la prenant au sérieux. Pauvre femme, je vais tout lui expliquer. Elle sera drôlement soulagée. En tout cas, ce qui lui est arrivé ne me donne pas envie de retourner à l'église. Ah, je ne vois que des gens au cœur dur là-bas. Vous savez, j'ai fait ma communion et tout le Saint-Frusquin quand j'étais petite. Enfin, de toute façon, j'ai perdu la foi. J'ai eu trop de malheurs. Et pour dire vrai, j'ose pas trop parler à Dieu. Instinctivement, et surtout pour soulager ses chevilles et son dos à force de se baisser en direction de l'ouverture dans le mur donnant sur la cellule du reclus, Mado s'est mise à genoux. Elle sent la présence magnétique de l'homme caché derrière le mur, comme une grande éponge de silence qui absorbe ses paroles. Poussée par une soudaine inspiration, elle déballe tout. Elle raconte qu'elle s'est installée à Saint-Germain il y a 5 ans pour s'occuper de sa mère très vieillissante. Celle-ci est partie très rapidement. Elle a hérité de sa maison un peu délabrée et s'y est installée. Ici, personne ne sait quelle a été sa vie, et ça vaut mieux comme ça. Mado a habité Paris durant 35 ans, et là-bas, elle a vécu de son corps. La prostitution.
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0: À 70 ans bien tassés, cela fait bien 12 ou 15 ans qu'elle ne pratique plus. Elle a fini par gagner sa vie en faisant les marchés grâce à des amis qui l'ont tirée du trottoir. Aujourd'hui, elle survit grâce à une retraite minuscule. Heureusement que sa mère lui a laissé un petit pécule. Mado n'en revient pas de s'être entendu dérouler son histoire à un inconnu aussi simplement. Elle en a tellement honte, en fait. Ça me fait drôle de vous dire tout ça. J'ai toujours évité les curés. Je savais qu'ils me feraient la morale. Et puis, ce sont des bourgeois. Ils se fichent bien des petites gens. Je ne suis pas là pour vous condamner. Si vous avez un sincère regret de ce que vous avez fait de moche, il suffit de le dire et de vider tout ce que vous avez sur le cœur. Cela restera uniquement entre vous et Dieu. Je ne fais que faire le lien. Cela s'appelle la confession. Je dois garder le secret absolu sur tout ce que vous me direz. Allez-y, ayez confiance en lui. Il vous aime tellement, il vous attend depuis si longtemps, il ne demande qu'à vous serrer dans ses bras. À ces mots, Benjamin est lui aussi tombé à genoux naturellement. Mado sent comme un couvercle de peur et de honte se soulever sous l'effet de ses dernières paroles. Ses mots coulent comme un fleuve, et ses larmes aussi. Elle évoque tout, les passes sordides, les tractations répugnantes acceptées juste pour avoir un peu plus dans le porte-monnaie afin de rembourser ses dettes, sa haine envers ses souteneurs, ses deux avortements, et tous ses mensonges pour cacher son activité, ses ruses pour donner le change devant ses parents, son désespoir aussi, et sa colère contre Dieu qui lui a fait cette vie-là. En lâchant ce flot charriant, ordures et blessures, c'est comme si elle déversait les déchets de sa vie brisée dans le corps d'un homme. L'inverse de ce qu'elle a vécu à des milliers de reprises quand il venait se soulager en elle. Lorsqu'elle a tout livré, Mado se tait. Un grand silence se fait. Madame, soyez bien en paix. Faites confiance au Seigneur. Il accepte votre vie telle qu'elle est. Oubliez tous ces péchés en Dieu, déposez tout entre les mains de Jésus, laissez-le faire des miracles en vous, et d'abord, celui de la paix restaurée. Cessez de vous agiter dans la culpabilité. Considérez que vous êtes sous anesthésie, comme si vous étiez un petit enfant qu'on doit opérer d'une maladie grave. S'il gigote, s'il bouge, le chirurgien ne peut rien faire, alors que, s'il se laisse endormir, il peut être opéré. Donc, madame, laissez-vous anesthésier par Jésus, c'est-à-dire cessez de juger votre passé. C'est important pour que Jésus puisse agir sur vos plaies, guérir vos blessures, pour qu'il vous donne sa paix. Benjamin n'en revient pas d'avoir dit tout cela. Ces mots lui sont venus de plus loin que lui, comme souvent quand il confesse. Il ajoute: je vous demande de poser un geste qui sera le signe de votre pénitence. Vous irez à la messe dès demain et vous pourrez communier. Chaque jour, pendant 9 jours, vous prendrez un temps de prière devant le Saint-Sacrement, c'est-à-dire le corps du Seigneur conservé dans l'église, là où brûle une petite lumière rouge. Maintenant, répétez après moi l'acte de contrition. Et ensuite, je vous donnerai l'absolution. À travers moi, c'est Jésus-Christ lui-même qui vous délivrera de tout péché et qui vous pardonnera totalement. Après un silence, le prêtre entonne d'une voix lente et concentrée: mon Dieu, j'ai un très grand regret de t'avoir offensé, parce que tu es infiniment bon, infiniment aimable, et que le péché te déplaît. Je prends la ferme résolution, avec le secours de ta grâce, de ne plus t'offenser et de faire pénitence. Mado répète soigneusement chaque morceau de phrase. Alors, l'ancienne prostituée entend le prêtre prononcer des mots qu'elle n'avait plus entendus depuis son enfance. Que Dieu notre Père vous montre sa miséricorde. Par la mort et la résurrection de son Fils, il a réconcilié le monde avec lui et il a envoyé l'Esprit-Saint pour la rémission des péchés. Par le ministère de l'Église qu'il vous donne le pardon et la paix, et moi, au nom du Père et du Fils et du Saint-Esprit, je vous pardonne tous vos péchés. Mado se relève enfin. Elle ne sent pas ses genoux endoloris. Tout s'est déroulé comme dans un rêve. Elle est là, debout. De l'autre côté du mur, elle perçoit nettement la présence magnétique de l'homme à qui elle a livré son intimité. Benjamin est resté à genoux. Il prie silencieusement. Elle ressent physiquement la paix de ce prêtre qui traverse le mur comme des rayons. Dans sa vie passée, un homme silencieux à côté d'elle, c'était plutôt un client qui s'affalait après l'orgasme, pendant qu'elle tentait de rassembler les émotions qu'elle avait mises entre parenthèses le temps du travail technique. C'est alors que se produit le miracle. En l'espace de quelques secondes, Mado se sent soudain complètement purifiée de son passé. Une onde de douceur coule en elle, empreinte de pardon et d'amour, et comme venue d'une houle très lointaine, ce pardon et cet amour, elle s'autorise à les recevoir en elle. Elle laisse entrer la miséricorde de Dieu, qui commence toujours par la miséricorde accueillie pour soi-même, en dépit de sa misère la plus crasse. Il fait encore bien jour lorsqu'elle débouche de la ruelle sombre sur la grande rue. Soudain, elle entend sonner 8 heures au clocher de l'église. La ville est déserte, tout le monde est en train de dîner. Pour rentrer chez elle, elle doit passer par la place de la République où se trouve le siège du journal local. Tiens, il y a de la lumière. En ce dimanche, ils sont sans doute en train de boucler. Déterminée, Mado pousse la porte de l'éco-germanois. Elle aperçoit une jeune femme rivée à un écran. « Mademoiselle, excusez-moi de vous déranger, je m'appelle Madeleine. J'ai vu le curé, il est vivant. » Chapitre 13. Une étrange mode médiévale. Après que Mado a quitté les locaux de la rédaction, Jennifer appelle immédiatement son chef, Sébastien Dufay. Elle lui résume le scoop du soir. « L'affaire est cocasse », fait remarquer Sébastien. « Quand on sait que depuis vendredi matin, paroissiens et gendarmes croient le curé à l'autre bout du monde, il est formel. C'est la meilleure story qu'il ait entendue depuis longtemps. Il la veut dans l'édition de demain, coûte que coûte. J'appelle l'imprimeur pour retarder le bouclage. Je te donne 2 pages à rendre dans la nuit. » Tu me fais une interview du père Bucquois, il doit tout te dire. Des raisons qui l'ont amené à faire un truc aussi dingue. Immédiatement, Jennifer court vers le chemin des oubliés. Il fait encore jour en cette soirée de début juin. Elle lance très fort. « Père Benjamin, êtes-vous là ?» Il lui répond et commence à converser avec elle. Elle glisse son smartphone dans le trou d'aération et active l'enregistrement vocal. 4 heures plus tard, l'article est achevé. Jennifer ajoute une introduction pour raconter sa découverte, puisque Mado lui a demandé de garder le silence à son sujet. Elle laisse croire qu'elle a débusqué le curé toute seule, comme une grande. Ce sera bon pour sa carrière. Question. Pourquoi vous êtes-vous enfermé derrière ce mur ? Benjamin Bucquois. J'ai craqué jeudi soir. Il s'est passé des choses difficiles dans ma vie de prêtre. Pas d'histoire de sexe comme les gens aiment, non. Non, ce n'est pas ça. Désolée de vous décevoir. Je ne veux pas entrer dans les détails. Mais c'est vrai que j'ai craqué. J'ai décidé de partir très loin. Le plus simple, pensais-je, était de disparaître sans laisser d'indices. Je ne voulais pas qu'on me piste. Je savais que ce cabanon était oublié. Je savais que tôt ou tard, on me retrouverait. Je dois avouer que dans un premier temps, je me suis amusée de savoir qu'on allait me chercher en vain. C'est une sorte de vengeance dont je demande pardon à tout le monde et surtout à mes proches qui ont dû sacrément s'inquiéter. Question. Mais pourquoi avoir choisi de vous emmurer ? C'est terrible. Benjamin, oui, on pourrait le penser. J'ai effectivement muré la porte d'entrée avec des parpaings en laissant passer un filet d'air tout en haut pour respirer. C'est une façon d'empêcher qu'on me reprenne. C'est un symbole. C'est d'abord le symbole de l'enfermement dans lequel je me suis retrouvée au bout de 2 ans comme curé ici. J'ai eu l'impression que tout ce que je voulais faire avec la meilleure volonté du monde se heurtait à un mur invisible. C'est paradoxal. Je me suis emmurée, mais j'étouffais terriblement ces derniers mois comme curé. Question. N'est-ce pas là une forme de défaitisme, un abandon de poste, alors que les catholiques ont besoin de vous ? Benjamin, On peut effectivement voir les choses comme ça. Mais justement, en restant symboliquement sur le territoire du presbytère, enfermé dans ses murs, je veux exprimer le paradoxe suivant. J'ai fui, oui, mais ce n'est pas un abandon de poste. Ce n'est pas le capitaine qui abandonne le navire. Je reste curé de la paroisse et en même temps, je me situe à la périphérie. Depuis que je suis là, j'ai rencontré deux personnes avec qui je n'avais jamais discuté auparavant, dont vous-même, qui sont des gens qui ne viennent pas à la messe. Alors, ce n'est pas si mal, et ça va continuer encore, j'espère. Question. Que voulez-vous dire, Benjamin? Disons que je renoue avec une tradition très ancienne de l'Église catholique. Jadis, au Moyen-Âge, des mystiques s'emmuraient littéralement, souvent dans des parois d'église, et communiquaient avec l'extérieur par de petits orifices percés dans la muraille. Je pense à Julienne de Norwich, en Angleterre, ou Colette de Corby, en France. Il s'agissait surtout de femmes, d'ailleurs. Les gens venaient leur parler, leur apporter à manger. Cette réclusion leur permettait, paradoxalement, d'entrer en contact avec des gens qui ne seraient peut-être pas allés voir le clergé. Cela leur donnait de rester vraiment centrés sur la prière. Ils priaient pour le monde. Personnellement, je crois que je ne prie pas assez. Et c'est parce que j'ai failli à mes rendez-vous de prière que j'ai craqué jeudi dernier. Quand on n'entretient pas ces digues, elles se fissurent et cèdent quand surviennent la tempête et l'inondation de ce qui est négatif. Je veux donc me recentrer sur mon ministère de prêtre, sur le fond des choses. Question, c'est-à-dire, Benjamin, le fond des choses, c'est que le prêtre se situe entre les hommes et Dieu. Prier et intercéder pour les gens est aussi important pour lui que de faire mille choses avec eux et pour eux. Je voudrais être curé d'une manière différente qu'il va falloir inventer avec les paroissiens. Je sais, c'est bizarre. Je ne peux pas aller vers les gens et c'est désormais à eux de venir vers moi. Mais ce n'est pas plus mal. Vous savez, les gens prennent leur curé comme une sorte d'homme à tout faire. Oui, le prêtre est au service de ses paroissiens, mais le risque est de tomber dans une forme d'activisme où on oublie ce pourquoi le prêtre est là, pour témoigner du Christ et de sa présence au milieu des hommes. C'est une mission de l'ordre d'un sacrement. Or, nous, les prêtres, nous nous épuisons dans des réunions qui souvent ne servent pas à grand-chose. On nous demande d'appliquer tout un tas de directives. On passe notre temps sur les routes à célébrer parfois des sacrements pour des gens qui, au fond, ne veulent pas changer de vie, mais juste se sentir en règle avec un Dieu magique. Je veux cesser de m'éreinter dans mille tâches qui ne relèvent pas directement du sacerdoce. C'est peut-être un rêve, mais je veux le tenter. Monsieur, Monseigneur Vignon va venir faire la messe le dimanche. Mais ensuite, bien sûr, tout le monde est étonné quand Marguerite va signaler que le prêtre n'est pas si loin que cela. Il chante, et c'est aussi pour écouter chanter que les gens vont l'écouter, y compris la journaliste. Partant de là, la nouvelle de l'emmuré vivant va être le point fort de notre prochaine lecture. Si vous voulez la connaître, la suite, elle vous sera donnée. 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À bientôt pour la suite.
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1: 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Il est 7h, et tout de suite le journal de Radio France Internationale.
2: Il est 7h à Paris et Madrid, 5h en temps universel. RFI Matin commence, c'est maintenant. Bonjour à toutes et à tous, ravi de vous retrouver pour une nouvelle session d'infos tout autour du monde et au plus près des incendies qui ravagent en ce moment le sud-ouest de la France, la région de la capitale espagnole, mais aussi le Portugal, et la crainte ce matin d'une nouvelle vague de chaleur qui se dessine. Les heures qui viennent sont cruciales. On en parle ce matin. Bonjour Fabrice Le Grier.
3: Bonjour Andréane, bonjour à tous.
2: Des milliers de pompiers mènent toujours une lutte acharnée contre les flammes ce matin.
3: Et vous le disiez, on redoute le pire pour les prochaines heures, puisque de nouvelles vagues de très fortes chaleurs sont attendues. De quoi aggraver encore la situation, alors que des dizaines de milliers d'hectares sont déjà partis en fumée et que des centaines de milliers de personnes ont dû fuir et se réfugier chez des proches ou sont prises en charge dans des centres dédiés, comme à Bordeaux notamment. Témoignage dans un instant.
2: La rencontre Donald Trump-Benjamin Netanyahou aujourd'hui à Washington.
3: Et les discussions porteront notamment sur la très difficile mise en œuvre de l'accord cadre conclu entre Israël et le Liban, accord qui prévoit le déploiement de l'armée libanaise dans des zones pilotes du sud du Liban, où l'État hébreu mène pourtant toujours des opérations.
2: Le Tchad se retire de la Cour pénale internationale.
3: L'annonce a été faite hier, évoquant une efficacité limitée et à géométrie variable de la CPI. Nous écouterons le ministre tchadien des Affaires étrangères.
2: Et puis cette nomination, Fabrice, attendue à la tête de l'équipe de France de football.
3: C'est un secret de polichinelle. Zinedine Zidane devrait être officiellement nommé sélectionneur des Bleus ce matin.
2: Bonne partie de l'Europe toujours en proie à de gigantesques incendies ce matin.
3: Et cela risque de ne pas s'arranger, au contraire, dans les heures qui viennent, puisque de nouvelles vagues de très fortes chaleurs sont attendues. C'est le cas en Espagne, en alerte extrême, alors que le pays subit déjà les pires feux de forêt de son histoire. Deux énormes incendies sont en train de se rejoindre. Le gigantesque brasier qui sévit autour de Madrid et celui de la région voisine d'Avila. Des feux qui, à eux deux, ont déjà parcouru près de 75 000 hectares, 7 fois la superficie de Paris. Le Premier ministre Pedro Sanchez a prévenu que les prochaines heures seraient difficiles. Inquiétude aussi au Portugal, avec des incendies dans le nord et le centre du pays. Et puis en France, en Gironde, le feu est stabilisé mais toujours pas fixé. Et là aussi, la nouvelle vague de chaleur fait craindre le pire. Le bilan est déjà effroyable. 42 000 hectares dévastés, 88 pompiers blessés, 240 habitations détruites et 220 000 personnes évacuées. Beaucoup ont pu être relogés chez des proches, mais d'autres restent sans solution, réfugiés dans le parc des expositions de Bordeaux. Ils sont un millier à dormir sur des lits de camp et à bénéficier des nombreux dons. Ils vivent ce moment comme une prise de conscience de l'accélération du réchauffement climatique. Nicolas Roca.
4: Ils sont plus de 1000 entassés sur des lits de camp tenus éveillés par la lumière des néons, alors qu'autour d'eux s'affairent des bénévoles. Certains jouent aux cartes ou lisent un livre pour passer le temps. C'est le cas de Marguerite, 77 ans. Elle a dû quitter son logement à la hâte.
5: Donc pendant quasiment 3 décennies, la forêt des Landes n'a pas connu de drame. Et maintenant, année après année, la forêt brûle.
4: La retraitée dénonce la mauvaise gestion de la forêt de pins très inflammable autour de Bordeaux, mais pas uniquement.
5: Je veux dire, c'est tout un écosystème humain qui est à considérer et à remettre en cause, si on veut le remettre en cause. Mais je crois que là-dessus, c'est un vœu pieux.
4: Un vœu pieux partagé par sa voisine Mona Cadet.
6: On voit très bien que les effets climatiques, on les subit de plus en plus. On a l'impression que c'est seulement maintenant que les gouvernements successifs commencent à prendre en compte l'ampleur des dégâts.
4: Une situation dramatique, mais surtout un appel à l'action pour Cyril.
7: Moi, je me dis qu'il va peut-être falloir se remettre en question et reconsidérer la nature pour essayer d'améliorer les choses. Arrêter la pollution, arrêter beaucoup de choses.
4: En 20 ans de mesures, jamais le ministère de l'Intérieur n'avait recensé des incendies aussi dévastateur qu'en cette année 2026. Nicolas Roca, Bordeaux, RFI.
3: Dans les Landes, l'incendie près de Biscarrosse est désormais fixé. Les flammes ont détruit 3600 hectares. Et dans le Var, un millier de pompiers sont toujours mobilisés face au feu près de Pont-Évêque. Les reprises ont toutefois pu être circonscrites. Une crise qui bouleverse l'agenda estival de l'exécutif français. Pour l'instant, président et chef du gouvernement restent à Paris, tout comme un certain nombre de ministres. Emmanuel Macron, qui s'est rendu à Bordeaux hier, l'a dit. Il faut rester unis, Raphaël Delvolvé.
8: Ne pas montrer le moindre signe de relâche.
9: On lâche rien.
8: Hier à Bordeaux, où Emmanuel Macron est venu soutenir les pompiers, il n'était plus question dans l'immédiat d'aller prendre ensuite ses quartiers au fort de Brégançon.
10: Soyez lucide, les semaines à venir seront dures, on doit tenir.
8: Face à une situation aussi inédite que grave, et au moment où une quatrième vague de chaleur touche la France, le président doit rester à Paris où les réunions vont s'enchaîner encore ce mardi. Le chef du gouvernement, Sébastien Lecornu, lui, navigue à vue, fait évoluer son agenda d'heure en heure quand le ministre de l'Intérieur, Laurent Nunez, prévient.
11: On s'attend évidemment à ce que le reste de la saison soit très compliqué.
8: Pas de vacances à ce stade pour le premier flic de France, comme pour d'autres ministres qui ont pour consigne de ne pas trop s'éloigner, voire de rester mobilisés encore cette semaine, notamment pour ceux de l'environnement, de l'économie ou du commerce, Emmanuel Macron hier à Bordeaux.
10: Et donc les ministres et sous l'autorité du Premier ministre reviendront là dès que les conditions le permettront pour venir faire le suivi de tout ça et aider aussi à résister, à restabiliser et puis à reconstruire et à apporter les réponses structurelles.
8: Ou comment s'afficher actif et pas en congé, mais aussi ne pas laisser le champ libre aux critiques de l'opposition.
3: Et retrouvez un dossier complet sur ces incendies qui sévissent en Europe sur notre site rfi.fr.
2: Benjamin Netanyahu reçu par Donald Trump à la Maison Blanche aujourd'hui.
3: Premier entretien physique entre le président américain et le premier ministre israélien depuis le début de la guerre au Moyen-Orient. Au menu des discussions, la guerre en Iran, mais aussi la mise en œuvre de l'accord conclu entre Israël et le Liban, dont l'application reste très difficile. Ces dernières heures, Beyrouth a condamné la poursuite des opérations militaires israéliennes dans les zones pilotes dans le sud du Liban. En recevant hier le haut commissaire de l'ONU aux droits de l'homme, le président libanais Joseph Aoun a condamné les démolition continue de maisons et de villages par Israël. Paul Ralifé.
12: Joseph Aoun a estimé que le dynamitage de maisons et la destruction de villages dans le sud du Liban risquent de compromettre l'application de l'accord cadre conclu il y a un mois avec Israël sous l'égide des États-Unis. Le chef de l'État a dénoncé, je cite, une violation directe des droits humains et une atteinte manifeste aux lois et aux normes internationales. La position de Joseph Aoun rejoint celle de l'armée libanaise qui a condamné dimanche la poursuite des tirs et des destructions par les troupes israéliennes. L'armée a estimé que ces violations l'empêchent de mener à bien son déploiement dans les zones pilotes qu'elle est censée contrôler. Les troupes israéliennes ont intensifié ces derniers jours la destruction aux explosifs et aux bulldozers de maisons, de stations de pompage d'eau et de bâtiments publics et privés dans des localités du sud Liban. L'armée israélienne a également multiplié les tirs d'artillerie et les ratissages à la mitrailleuse lourde dans des régions situées à l'extérieur de la zone tampon de facto établie dans le sud Liban. Quelques 400 000 habitants d'une soixantaine de villes et villages de cette bande de 600 km² ne sont toujours pas autorisés à rentrer chez eux. Paul Khalife, Beyrouth, RFI.
3: Et concernant la guerre entre les États-Unis et l'Iran, pas de reprise des hostilités cette nuit. Chacun campe sur ses positions. Téhéran assure ne pas chercher à reprendre les négociations avec les États-Unis. De son côté, Donald Trump fait état de bonnes discussions avec les Iraniens.
2: Au Tchad, cette annonce du gouvernement hier, le pays décide de sortir de la Cour pénale internationale.
3: Cette décision est l'aboutissement d'un examen approfondi du fonctionnement de la CPI depuis son entrée en vigueur en 2002, estimant que son efficacité est restée limitée et à géométrie variable. Cette cour est chargée de poursuivre les auteurs de génocide, de crimes contre l'humanité, de crimes de guerre et d'agression. L'État tchadien affirme que les juridictions nationales et les mécanismes africains disposent de capacités suffisantes pour remplir cette mission dans la dignité et souligne que ce retrait ne constitue pas un renoncement à la justice pour les victimes. Abdoulaye Sabre Fadoul est le ministre tchadien des Affaires étrangères.
13: Face à ces dérives qui se manifestent par des poursuites, je dirais, sélectives, et ce sont les propres statistiques de la Cour pénale qui les démontrent, face à un jet de puissance qui protège certains et qui met seulement comme cible les Africains, le Tchad ne se sentait plus en phase avec la Cour pénale internationale telle qu'elle fonctionne aujourd'hui. Et donc, je dirais avec beaucoup de regret que cette décision a été prise. Nous ne devons plus accepter d'être les victimes consentantes d'un système qui est à double vitesse. le Tchad continuera de respecter ses engagements qui découlent d'autres instruments internationaux. Nous avons collaboré systématiquement dans toutes les enquêtes qui sont menées par la CPI, que ce soit en RCA ou bien au Soudan. Et il est dommage que par certaines pratiques, les États sont poussés à quitter la CPI et le Tchad, comme vous le savez, n'est pas le premier à partir et ne sera certainement pas le dernier.
3: Propos recueillis par Olivier Monodji, ce retrait du Tchad de la CPI sera effectif dans un an. Il s'ajoute à celui du Niger, du Mali et du Burkina Faso.
2: Les frères ennemis brésiliens et argentins sont toujours au bord de la rupture.
3: Et le ton est encore monté d'un cran hier lorsque le ministre brésilien des Finances a traité le président argentin Javier Milei de clown. Nouvel épisode qui se rajoute aux insultes proférées par Milei à l'égard de Lula. C'était samedi lorsqu'il est venu apporter son soutien au candidat de l'opposition Flavio Bolsonaro pour la présidentielle d'octobre au Brésil. En fait, Martin Bernard, le gouvernement brésilien se méfie des ingérences extérieures à moins de 3 mois du scrutin.
9: Exactement. Lula, une nouvelle fois, a brandi la carte de la souveraineté comme il l'avait fait face à Donald Trump, qui vient d'infliger des droits de douane punitifs au Brésil et qui avait ouvertement soutenu Jair Bolsonaro dans le passé. Lula a rappelé qu'aucun étranger ne pourrait se mêler des élections brésiliennes, un message qui passe bien auprès des électeurs, selon le politologue Claudio Cotto.
14: D'un point de vue électoral, pour lui, c'est tout bon, car cela lui permet d'en cueillir les lauriers. Il apparaît comme le président qui défend la souveraineté du pays contre l'intromission de qui que ce soit, qu'il s'agisse du président américain dans le cas d'une superpuissance ou d'un président argentin mal élevé qui vient au Brésil.
9: Le Brésil vient d'ailleurs de refuser des visas à 2 responsables américains soupçonnés de vouloir venir au Brésil pour mettre en doute le bon fonctionnement des urnes électroniques et la transparence des élections. La querelle diplomatique a encore pris une nouvelle dimension lorsque Lula a obtenu le soutien de Xi Jinping en faveur précisément de la défense

0: De Didier Deschamps, qui aura passé 14 ans à la tête des Bleus. L'officialisation est prévue à 9h TU lors d'une conférence de presse au siège de la Fédération française de football. Et ce 10 jours à peine après la fin de la Coupe du Monde qui reste dans toutes les têtes. Esteban Mirales.
1: Un timing qui peut surprendre. Le calvaire face à l'Espagne en demi-finale du Mondial, synonyme de rêve brisé. La désillusion ensuite contre l'Angleterre, les adieux de Didier Deschamps. Tout cela est encore très récent. Et pourtant, pour ne pas ressasser le passé et rebondir rapidement, Philippe Diallo, le président de la Fédération française de football, va ouvrir une nouvelle page de la riche histoire de l'équipe de France. Ce mardi, le jour de gloire est peut-être enfin arrivé pour toutes celles et ceux qui l'attendaient sur le banc des Bleus. Zinedine Zidane s'apprête à retrouver le monde du football qu'il avait quitté il y a 5 ans, à l'époque entraîneur du Real Madrid, avec qui il a remporté 3 Ligues des Champions consécutives. De nombreux clubs l'ont approché, refus catégorique à chaque fois. 5 longues années à attendre que le poste de sélectionneur de l'équipe de France se libère. Zidane va tenter de continuer d'écrire sa légende en bleu, démarrée comme joueur il y a 32 ans maintenant. Zizou est ensuite devenu l'icône de tout un pays en 1998, offrant à l'équipe de France sa première étoile. Bientôt sélectionneur et de nouveau au centre de tous les regards, lui pourtant si discret et réservé, Zidane aura la lourde tâche de ramener l'équipe de France sur le toit de l'Europe et du monde.
0: Et le prochain match de la France sous l'ère Zidane se jouera le 25 septembre en Turquie.
2: Fabrice Legrier pour ce journal. Zizou, nouveau sélectionneur des Bleus, une décision à la dimension très économique. Pourquoi cela? Eh bien, c'est ce qu'on verra avec Stéphane Geneste dans une heure. RFI Matin, prochain journal dans un bon quart d'heure. À la une, le Tchad qui s'ajoute à la liste des pays qui quittent la Cour pénale internationale. Ces pays, on verra dans le prochain journal les arguments avancés par N'Djamena, notre grand invité Afrique sur RFI. Pape Ibrahim Akan, expert des questions géopolitiques, il nous dira ce qu'il faut attendre de la visite de travail aujourd'hui au Mali de Bassirou Diomaye Faye en tant que président du Sénégal et président en exercice de la CDAO. Autre invité ce matin pour parler de l'Inde, alors que le parti des cafards menaçait hier de reprendre le mouvement de contestation, faute de libération des manifestants incarcérés. On revient sur cette colère de la jeunesse indienne avec l'avocate spécialisée dans les droits humains, Trisha Shetty. Elle répond à vos questions, Julien Coquelrohem.
3: Oui, Andréane, Trisha Shetty qui a choisi de retourner en Inde pour soutenir le mouvement. Elle n'est arrivée qu'après l'annonce de la fin des manifestations par le parti du peuple des cafards, mais rien ne semble terminé pour autant. Le mouvement menace aujourd'hui de redescendre dans la rue, alors que le gouvernement n'a toujours pas tenu sa promesse de libérer les manifestants incarcérés. Est-ce le signe d'un raidissement du pouvoir de Narendra Modi, qu'on a beaucoup décrit comme affaibli depuis la démission du ministre de l'Éducation sous la pression de la rue? Peut-on s'attendre à d'autres mobilisations? Cette première victoire de la jeunesse indienne peut-elle aussi ouvrir la porte à d'autres?
4: 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C'était une super opportunité pour rebondir dans ma vie et en apprendre plus sur moi-même et les autres. 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
6: On continue nos programmes avec Christian Delors dans Poussière et Granit.
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Bonjour à toutes, bonjour à tous, bienvenue sur Radio Alliance Plus 103.2 FM, DAB+, et notre site internet radioallianceplus.fr. Voici Poussière et Granit, au micro Christian Delors et à la technique Louis Esparcel. L'émission commence avec le rappel de diverses rencontres qui auront lieu souvent dans les temples de la région au mois d'août prochain. Suivra une annonce importante de l'Association protestante d'assistance de Nîmes, puis l'annonce d'un colloque organisé par la Fédération protestante de France sur foi chrétienne et populisme. L'émission se terminera avec la présentation de podcasts sur le thème « Protestants au pluriel ». Pour commencer cette émission, voici donc d'abord quelques rendez-vous culturels ou spirituels pour les semaines qui viennent. Rencontres, expositions, concerts, conférences. D'abord, au Musée du Désert. Rappelons que le Musée du Désert est situé au cœur des Cévennes méridionales, à Mialet, non loin d'Anduze, dans la maison natale du chef camisard Roland, qui a vécu de 1680 à 1704. Ce musée met en scène l'histoire des protestants en France. Il rassemble un ensemble unique de tableaux, d'objets et de documents évoquant la naissance de la Réforme en 1517, les guerres de religion, l'édit de Nantes 1598 et sa révocation 1685, puis le temps du désert jusqu'à la Révolution de 1789. À noter cet été, une exposition temporaire Cévennes Vintage 1960-1970 du photographe Patrick Nassia qui présente une sélection de photos argentiques inédites prises dans la région, paysages, transhumances et lors des assemblées du désert à Mialet. Le musée proprement dit est ouvert tous les jours du 15 juin au 15 septembre de 9h30 à 18h30. À partir du 15 septembre, c'est de 10h à 12h30 et de 14h à 18h. Conférence. Au Musée des Déserts, donc, tous les mercredis à partir du 30 juillet à 18h30. Le 30 juillet, ces protestantes qui ont fait l'histoire, portrait au fil des siècles par la théologienne Valérie Duval-Poujol. Le mercredi 5 août à 18h30, André Chanson ou La puissance du natif, avec Catherine Velle, sa petite-fille, qui lira des extraits de l'œuvre d'André Chanson. Mercredi 12 août à 18h30, La petite cuisine du désert, une heure avec Lionel Astier, acteur bien connu. Mercredi 19 août à 18h30, La grande peste de 1720 et les protestants, par l'historien André Mouisset. Voici maintenant quelques manifestations qui se dérouleront dans les temples de la région. Allons d'abord au temple de Valrhogue, dans le Gard, où se déroule le 12e festival « Les chemins de la tolérance », du 15 juillet au 13 août, autour du thème « Le bonheur, une idée neuve en Europe ». Il y aura là au temple de Valrhogue une exposition de photos du 1er au 23 août. Ça sera ouvert le vendredi de 10h à midi, le samedi de 10h à midi et de 17h à 19h. Au temple de Mialet, concert « All Time Folk Music » Ça aura lieu le jeudi 6 août à 20h30. Les canons du Mazel, le jeudi 20 août à 20h30. Et puis, musique et chant du Moyen-Âge par le chœur Gila, le lundi 24 août à 20h30. Au Temple du Vigan maintenant, un concert d'orgue le jeudi 30 juillet à 18h30.
au temple de Saint-Jean de Bruelle. Concert par le guitariste Baptiste Rousseau. Ce concert aura lieu le jeudi 13 août à 21h. Au temple de Saint-Hippolyte-du-Fort. Concert d'orgue avec Alain Bernadac le jeudi 6 août à 19h. Au temple de Méruès. Une conférence. Laïcité, le droit de croire ou de ne pas croire. Cette conférence sera donnée par le professeur Patrick Cabanel le jeudi 6 août à 18h. Concert au temple de Méruès, toujours, les flûtes enchantées. C'est un ensemble de flûtes classiques et contemporaines. Un concert qui sera donné le vendredi 7 août à 21h, toujours au temple de Méruès. À noter, une journée handicap et inclusion. Cette journée aura lieu le dimanche 9 août à 10h30 avec Guillaume de Clermont, directeur général de la Fondation John Bost. Guillaume de Clermont présidera le culte à 10h30 et animera un débat à 14h30 ce dimanche 9 août au temple de Méruès. Dans le cadre du Festival d'Opéra du Grand Sud, récital offert au profit de la restauration du patrimoine religieux de Méruès, samedi 15 août à 21h. Temple de Saint-Jean-du-Gard. Concert d'orgue avec Thierry Martin, le mercredi 12 août à 18h30. Temple de Vézenobre. Exposition des œuvres de Henri Lindegaard du 17 juillet au dimanche 16 août. Cette exposition sera ouverte le vendredi et le samedi et le dimanche de 10h à 13h et de 16h à 19h, donc jusqu'au 16 août. Temple de Millau. Concert de théorbe, violon et violoncelle, chant polyphonique traditionnel par le trio E égale MC2. C'est un ensemble de musique classique et contemporaine. Ce concert aura lieu le samedi 22 août, samedi 22 août au temple de Millau. Passons à un autre sujet, l'association protestante d'assistance de Nîmes. Un message de son président. Chers amis, voici une annonce importante. L'association protestante d'assistance de Nîmes recrute son ou sa secrétaire général. Ce poste est à pourvoir au 1er janvier 2027. C'est une fonction clé pour animer l'équipe de 3 salariés, coordonner les activités et les bénévoles au service des publics les plus fragiles, représenter l'association auprès des partenaires et des financeurs. Le processus de recrutement se déroulera à l'automne et les personnes intéressées peuvent déjà contacter le président Antoine Caillot à l'adresse suivante président.apa@apa30.fr. D'autre part, l'association protestante d'assistance recherche des bénévoles pour la rentrée de septembre. Si vous aimez le contact, les équipes engagées, les actions de solidarité dans notre ville, n'hésitez pas à nous contacter par mail en écrivant à admin.apa@apa30.fr. 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
Merci pour votre engagement et votre soutien. Nous vous souhaitons une bonne pause estivale, signée Association protestante d'assistance. 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Le service civique s'adresse aux jeunes entre 16 et 25 ans ou 30 ans pour les personnes en situation de handicap. 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Fédération protestante de France. Foi chrétienne et populisme. Deux jours pour comprendre ce qui bouscule nos démocraties. Que font les populismes à l'état de droit, aux institutions du politique et au statut même de la vérité? Pour répondre à ces questions, la Fédération protestante de France organise le colloque « Foi chrétienne et populisme ». Ce colloque aura lieu les 15 et 16 octobre prochains au Palais de la Femme à Paris. Deux jours durant, conférences, ateliers et temps de réflexion se succéderont dans un format exigeant et accessible, réunissant chercheurs et acteurs du protestantisme. Parmi les intervenants, on verra Sébastien Fatt, chargé de recherche au CNRS, Centre national de recherche scientifique, professeur des universités émérite en histoire et sociologie politique à l'IEP de Paris, Alexis Spire, chercheur au CNRS, enseignant à l'École des hautes études en sciences sociales, Olivier Abel, professeur émérite de philosophie et d'éthique à la Faculté de théologie protestante de Montpellier, Alain Dikoff, directeur de recherche au CNRS, et Marie Gaëte Lebrun, maître de conférence à l'Université de Toulon. Des États-Unis à l'Europe, le phénomène populiste transforme le débat public et brouille le rapport à la vérité, amplifié par les réseaux sociaux. En croisant recherche et terrain, le colloque veut offrir des clés de compréhension à chacun, spécialiste ou non. Le mieux pour s'inscrire, c'est d'écrire à la Fédération protestante de France, 47 rue de Clichy, 75 009 Paris. Présence protestante. Vous savez que présence protestante, c'est la structure qui propose un certain nombre d'émissions le dimanche sur le service public de la télévision. À découvrir en replay sur France Télévisions et sur YouTube, Violence de genre au Bénin. Le documentaire de présence protestante, malgré les avancées législatives, les violences basées sur le genre, psychologique, physique, économique ou sexuel, reste une réalité pour de nombreuses femmes et jeunes filles au Bénin. C'est ce que montre « Jeune fille, tu as du prix ». C'est le titre du documentaire de présence protestante réalisé par Timothée Deratani et David Métro. Documentaire qui a été diffusé le 19 avril sur France 2 et qui est disponible en intégralité sur YouTube.
le film donne la parole à des femmes engagées sur le terrain, au plus près des victimes. Guidées par leur foi, elles accompagnent, sensibilisent et agissent chaque jour pour faire évoluer les regards et les pratiques dans leur pays. Depuis 1955, Présence protestante propose chaque dimanche sur France 2 un regard protestant sur l'actualité, la société et donne régulièrement la parole à des initiatives chrétiennes de terrain, en France comme à l'international. C'est donc un documentaire à redécouvrir en replay sur France Télévisions et sur YouTube. À la découverte de l'Alliance biblique française avec Jonathan Boulet. Comment faire découvrir la Bible au plus grand nombre, croyants ou non? C'est la mission de l'Alliance biblique française, invitée du nouvel épisode de Protestants au pluriel, le podcast de la Fédération protestante de France. Au micro, Jonathan Boulet, son secrétaire général, présente cette association interconfessionnelle. Née en 1947 sous l'impulsion du pasteur Marc Bögner, héritière de la Société biblique protestante de Paris de 1818, elle se met au service de toutes les confessions chrétiennes et de tous ceux qui souhaitent mieux connaître la Bible dans un esprit d'ouverture, sans prosélytisme ni parti pris doctrinal. Son action se déploie dans trois domaines, la traduction, la transmission et la solidarité. Jonathan Boulet évoque aussi un défi très actuel, porter une parole chrétienne bienveillante qui fait le choix de la nuance et du dialogue dans un débat public souvent marqué par les positions tranchées. C'est donc un podcast à découvrir sur YouTube. Ce podcast est le 20e d'une série de podcasts intitulés « Protestants au pluriel ». Le premier de la série était « L'Église protestante unie de France » avec Christian Bacuet. Le suivant, « La mission populaire » avec Valérie Rodriguez. Et puis après, il y a eu « L'armée du salut » avec le colonel Jacques Donzé. « L'Église adventiste » avec Ruben de Habreu. Les portes ouvertes avec Guillaume Guénec, MEDER, l'aide humanitaire d'urgence avec Annick Balocco, les protestants baptistes avec Élick Le Guéhennec, la fondation John Bost avec Guillaume de Clermont, la CIMAD avec sa présidente Monique Guyot-Berny, l'église protestante malgache en France avec Roland Ratiarisson, La Cause avec Julien Coffinet, les églises libres protestantes avec Gemma Taboyan, la Fédération de l'entraide protestante avec Pierre-Olivier Dolino, Vie et Lumière, l'église évangélique tzigane avec Mario Olderbaum, le Centre chrétien de Gagnères avec Pierre-Élie Gillard, Servir ensemble avec Joël Suter-Razanadouari, l'Union des églises protestantes d'Alsace et de Lorraine avec Isabelle Gerbert, les éclaireuses et les éclaireurs unionistes de France avec Alexandra Ouraef, les diaconesses de Reuilly avec sa prieure Sœur Anne. Nous allons maintenant terminer cette émission. Je vous rappelle que Poussière et Granit, que vous êtes en train d'écouter, est diffusé le mardi à 7h20, le jeudi à 11h15, et le dimanche à 10h10, juste avant la diffusion du service protestant. Au revoir.

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1: 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L'heure d'un nouveau journal. Bonjour Nemo Ampis.
2: Bonjour Andréane, bonjour à tous.
1: La course contre la montre des pompiers potentiellement perturbée par l'arrivée d'une nouvelle invitée en Espagne et dans le sud-ouest de la France.
2: Cette nouvelle invitée, c'est la canicule. Des chaleurs extrêmes et des vents secs sont attendus dans les prochaines heures, de quoi faire trembler les autorités, mais aussi les réfugiés qui espèrent pouvoir rejoindre leur domicile. En attendant, ils peuvent compter sur la solidarité. Dans ce journal également, la Maison Blanche, the place to be. Aujourd'hui, Donald Trump y reçoit Benjamin Netanyahou, le premier ministre israélien, ainsi que Volodymyr Zelensky, son homologue ukrainien, pour des dossiers tendus dans le bureau ovale. Le verdict dans le second volet du procès dit du massacre du 28 septembre 2009 en Guinée est le principal accusé, Bienvenu Lama, acquitté. Et puis les sports dans une dizaine de minutes, plus que quelques heures, allez, trois, avant la très probable nomination de Zizou à la tête des Bleus.
1: Une nuit plus calme dans le sud-ouest de la France, en Gironde notamment, où l'immense incendie est toujours stabilisé.
2: Voilà pour les dernières informations délivrées par la préfecture, alors que les flammes ont, dans ce département, brûlé 42 000 hectares. La prudence est de mise tout de même, puisque est annoncé à partir d'aujourd'hui dans la région un quatrième épisode caniculaire, avec des pics de température pouvant atteindre 40 degrés demain par endroit, ainsi que des vents certes moins violents mais plus secs. En attendant, de nombreux réfugiés, on en a dénombré plus de 200 000, sont toujours sans solution. Alors ils vivent dans des lits de camp, bénéficient de nombreux dons et de la solidarité des bénévoles. Reportage au parc des expositions de Bordeaux de notre envoyé spécial Nicolas Roca.
3: Pour tout ce qui est écrit, on l'accepte pas sur ce pôle.
4: On se trouve dans le grand hangar du parc des expositions où les différents dons sont recueillis, beaucoup de bouteilles d'eau notamment, de la nourriture un petit peu partout, des couettes, des sacs de couchage. Et les bénévoles essayent de s'organiser comme ils peuvent pour les répartir aussi efficacement que possible pour tous les gens qui doivent dormir ici.
5: Les camions que vous voyez qui arrivent, c'est les gens qui donnent. Les entreprises, les magasins, les particuliers, tous les donneurs.
6: Éric Audy travaille à la métropole, mais face à l'urgence, il est devenu responsable de la logistique.
5: Une fois que ça arrive ici, nous, les bénévoles, on fait décharger ici, on stocke par catégorie. Par exemple, vous avez les shampoings pour enfants, les dentifrices, tout est trié et mis par catégorie. Comme ça, on n'a pas besoin de chercher.
4: Est-ce qu'il y a encore des manques ?
5: Non. Là, avec ce qu'on a en stock, on peut alimenter 5000 personnes.
6: De quoi faire face à la crise, mais pas à une éventuelle évacuation des grandes communes, de l'agglomération ou du centre-ville, alors que le feu reste entre 15 et 20 km de Bordeaux. Alors l'aide de tous les bénévoles est la bienvenue. Audrey n'a pas hésité.
7: Il me semble que dans le monde actuel, faire preuve de solidarité, c'est le minimum que peut faire un être humain. Et donc ça me semble important de pouvoir apporter ma pierre à l'édifice.
6: Plus de 10 000 personnes ont déjà proposé leur aide. Nicolas Roca, Bordeaux, RFI.
2: Nicolas Roca, que l'on appelle dans une heure pour un point sur l'évolution des flammes dans le sud-ouest de la France.
1: Une course contre la montre aussi en Espagne.
2: Journée cruciale même, Andréane. Les autorités espèrent pouvoir maîtriser les différents incendies d'ici ce soir, soit avant l'arrivée de la nouvelle vague de chaleur qui prépare des heures difficiles, prévient le Premier ministre Pedro Sanchez. Son gouvernement qui a annoncé l'adoption future d'une loi visant à étendre la protection de tous les Espagnols, des aides pour couvrir des situations jusqu'ici pas prises en compte pour les évacuer, les déplacer, les confiner, plus de 100 000 depuis quelques jours. Mais alors pourquoi autant ? Élément de réponse avec Mercedes Martin, porte-parole de la Guardia Civil.
8: Nous partons du principe que nous avons besoin de la collaboration des citoyens pour pouvoir faire tout ce que nous faisons. C'est très difficile, car les personnes sont très attachées à leur logement et à leurs effets personnels. Nous devons leur faire comprendre que lorsque nous les évacuons, c'est une nécessité, parce qu'il peut y avoir un danger plus grave. Ce que nous devons absolument éviter, ce sont les dommages humains. Et il est très important que les médias, qui sont nos porte-voix capables d'atteindre la population, relayent également ce message. C'est pourquoi l'information est essentielle en cas d'incendie. Il faut aussi expliquer comment évolue l'incendie pour que les gens comprennent pourquoi nous devons les faire sortir de chez eux.
2: Mercedes Martin au micro de notre envoyé spécial à Madrid, Alice Froussard. De nombreux feux également dans le nord et le centre du Portugal. Ça brûle aussi en Algérie et en Tunisie. Et puis au Canada, près de 900 feux actifs sur le territoire. Écoutez bien, depuis 2012, 3 500 000 hectares de forêt ont été brûlés selon le système canadien d'information sur les feux de végétation. Des chiffres plus qu'inquiétants en ce 28 juillet, journée mondiale de la conservation de la nature.
1: Donald Trump, confiant quant aux discussions avec l'Iran, il y a de bonnes chances qu'elles aboutissent, dit-il.
2: Et pourtant, les autorités iraniennes ne semblent pas savoir de quoi parle le président américain. Téhéran dit qu'il n'y a aucune négociation avec Washington malgré une quatrième nuit consécutives sans frappes américaines. On reviendra à ce qu'on faisait si les discussions ne donnent rien, prévient tout de même Donald Trump, comprenez, bombarder l'Iran.
1: Et lui qui reçoit, ce mardi à la Maison-Blanche, Benjamin Netanyahou.
2: Oui, sur fond de tensions régionales au Moyen-Orient, évidemment, et de tensions entre les deux hommes. Le Premier ministre israélien qui, pour les apaiser, a donné des gages aux Américains. Son cabinet, on vous le disait hier, a entre autres donné son feu vert pour le déploiement d'une force internationale de stabilisation à Gaza. RFI Jérusalem, Michel Paul.
9: Un départ dans la plus grande discrétion depuis une base aérienne sans presse à bord, qui en dit long sur le climat d'extrême tension. Entre Washington et Jérusalem, la relation s'est raidie ces dernières semaines sur la gestion du dossier iranien et libanais. Mais avant même de poser le pied sur le sol américain, Benjamin Netanyahou a tenu à afficher sa proximité retrouvée avec le président américain.
10: Je suis en route vers Washington pour une rencontre avec notre ami, le président des États-Unis, Donald Trump. C'est ma 8e rencontre avec lui. D'après mon expérience de premier ministre, il faut agir en ces temps complexes avec une grande détermination et une grande sagesse. Nous discuterons de tous les sujets à l'ordre du jour, à commencer par l'Iran.
9: Notre objectif est clair, préserver la sécurité d'Israël, renforcer sa puissance et élargir le cercle de paix autour de nous, ajoute Netanyahou sur le réseau social X. Le calendrier de ce sommet express s'annonce particulièrement chargé. Les deux dirigeants américains et israéliens vont se rendre aux obsèques du sénateur Lindsey Graham, figure majeure du soutien à Israël. Un hommage solennel avant de réelles explications à huis clos dans le bureau ovale. Michel Paul, Jérusalem, RFI.
2: Et ils ne seront pas seuls lors de cet hommage rendu à Lindsey Graham. Fervent soutien de l'Ukraine, le président ukrainien en personne sera de la partie. Volodymyr Zelensky, lui aussi, je vous le disais, accueilli à la Maison-Blanche ce mardi pour tenter une nouvelle fois de bénéficier de l'aide de son homologue Donald Trump qui, interrogé sur une potentielle pénurie de munitions pour frapper l'Iran, a rejeté cette hypothèse. On en a beaucoup, dit-il, précisant qu'il en aimerait plus, mais que beaucoup ont été envoyés vers l'Ukraine. Fin de citation.
1: Et cette nuit, Nemo, la région de Moscou a été visée par près de 400 drones.
2: C'est ce que fait savoir le maire de la capitale russe, alors même que le pays est visé depuis quelques semaines par une campagne d'intenses et profondes frappes ukrainiennes. Face à ce martèlement, notamment sur les raffineries ou sur les entrepôts Wildberries, le géant local de la distribution, le discours du Kremlin se durcit, Anissa El-Jabri.
11: C'est à Omsk, la ville marquée par la frappe la plus en profondeur de l'Ukraine en Russie, que le président du Kazakhstan a appelé samedi Vladimir Poutine à arrêter la guerre sur la ligne de front actuelle. Ce n'est pas le chef de l'État russe qui a répondu, mais son porte-parole, manière de signifier le peu de cas que le Kremlin fait de cet appel au gel du conflit. Sur le fond d'ailleurs, la réponse était attendue, il n'en est pas question. Ce lundi, le pouvoir a envoyé deux autres signaux de fermeté. D'abord, via un discours de Vladimir Poutine devant les élus de la Douma, il y a répété que la Russie atteindrait ses objectifs dans ce qu'il appelle toujours une opération spéciale. Ensuite, dans la soirée, le chef de l'État russe a signé un décret augmentant les effectifs de son armée à 27 000 hommes supplémentaires. C'est le troisième décret de ce type depuis le début de l'année. Cet oukaz fixe donc l'effectif total de l'armée russe à 1 535 000 hommes. C'est possible qu'il augmente encore à l'automne après les élections à la Douma. La rumeur en Russie parle d'une nouvelle mobilisation au moins partielle. De nombreux services de renseignement occidentaux l'affirment aussi ces derniers jours. Anissa El-Jabri, Moscou, RFI.
2: Moscou qui dénonce une nouvelle mise en scène propagandiste après que le ministère roumain des Affaires étrangères a convoqué l'ambassadeur de Russie à Bucarest suite à une série d'incursions de drones dans l'espace aérien roumain. L'expulsion sans fondement d'un diplomate russe ne restera pas sans réponse, prévient la diplomatie russe. Et j'ajoute que lors d'un entretien téléphonique avec le premier ministre arménien Nikol Pachinian, Pachanian. Vladimir Poutine a demandé à ce que soit organisé un référendum portant sur les ambitions du pays à entrer dans l'Union européenne.
1: La Cour pénale internationale va encore perdre un membre.
2: Ce week-end dont vous parlez de l'annonce faite par le Venezuela, il y a quelques semaines de celle des pays de l'AES, Mali, Burkina Faso et Niger. Et hier, c'était au tour du Tchad de faire part d'une décision, je cite, « souveraine et irrévocable » après un examen du fonctionnement de l'institution depuis sa création. N'Djamena évoque une efficacité limitée et à géométrie variable et une action concentrée sur le continent africain. Ce départ sera effectif dans un an.
1: Bienvenue Lama, acquitté dans le deuxième volet du procès du massacre du 28 septembre 2009 en Guinée.
2: Alors que le ministère public avait requis 10 ans de réclusion criminelle et demandé la requalification des faits en crime contre l'humanité, eh bien, les juges ont finalement estimé que les charges retenues contre le principal accusé n'étaient pas suffisamment établies. Les précisions de Guillaume Thibault.
12: En 2009, le colonel Lama était responsable du camp militaire de Kaleya, d'où sont partis les soldats qui ont commis des atrocités dans le stade de Conakry. 156 personnes tuées, 109 femmes violées. Dans son verdict, le juge Thiam a indiqué que le colonel était non coupable des crimes contre l'humanité et de la responsabilité du commandement du supérieur hiérarchique, une ligne défendue par les avocats du militaire qui était poursuivi pour de lourdes charges, meurtre, assassinat, viol, coups et blessures volontaires, enlèvement, séquestration et omission de porter secours. Les juges ont finalement estimé que les charges retenues contre lui n'étaient pas suffisamment établies, prononcé une relaxe totale et donc mis fin aux poursuites. Sur le volet civil, les demandes d'indemnité des organisations de défense des droits de l'homme ont été déclarées non fondées par le tribunal. Tribunal qui a demandé la remise en liberté immédiate du colonel Bienvenu Lama.
2: Et Guillaume Thibault, et puis c'est sa première visite en tant que président en exercice de la CDAO. Bassirou Diomaye Faye est attendu ce mardi au Mali. Il doit rencontrer son homologue Assimi Goïta à Bamako.
1: Son album Brat avait été l'une des sensations de l'été 2024.
2: Charlie SCX va-t-elle remettre ça en 2026 avec son nouveau projet intitulé Music Fashion Film. Film puisque la Britannique s'est récemment tournée vers le cinéma, un univers qui l'a beaucoup inspiré. Fatou Lord Diouf a écouté.
13: Après avoir remporté 3 Grammy Awards en 2025, influencé des millions de jeunes à porter du vert fluo comme sur la pochette de son album,

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2: Tout de suite, un nouvel épisode de la classe ad hoc, animé par Claudine Paul.
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4: Les classes d'oc, les pitchoums prennent la parole. À l'école, au collège, au lycée, s'éduquent aux médias, la langue et la culture occitane. Eh bien, ils vous en parlent. Festes, cançons, danses, événements, contes, médias, patrimoine, gastronomie, esports, musiques actuelles, et n'est pas assis. Est-ce la classe d'oc, une chronique de Radio Alliance Plus. La classe d'oc, les collégiens prennent la parole et comme d'une d'entre elles a son grandé, 13e, 4e, étudie son la guerre, la paix, et ça le programme des 6 classes, avaient parlé d'accord tabin en occitan. D'une, ils sont estat trucat, francamente trucat, qui veulent dire choqués, par les écoles qui se font bombarder dans l'actualité et ont écrit un texte sur l'école de Shiraz qui fut bombardée, ont même écrit des pensées pour la paix, pour des cas importants, mais semble, écoutez-les.
5: Des pensées pour la paix. Gardo la paix en tu, paye aux frises là.
6: Arza ou tres.
5: Tantos banal à l'escuela à Fès, à Shiraz, en Iran. 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
7: Merci Salomé.
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2: Et on continue nos programmes avec l'émission Au Café de la Mort, animée par Christian Hervaux et Jean-Paul Sauzet.
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0: Bonjour, bonjour chers amis, chers auditeurs et auditrices de Radio Alliance Plus. Nous voilà de retour, Jean-Paul Sauzède et moi-même, Christiane Hervault, pour une nouvelle émission intitulée « Au café de la mort ». Ouh là là, on va parler de la mort dans ces émissions. Et donc, j'espère que vous ne serez pas trop effrayés. Peut-être vous auriez préféré à la famille encore une fois, encore une année. Mais non, nous avons terminé, Jean-Paul Sauzède et moi-même, fin juillet. Et puis, il y a eu des rediffusions grâce à Radio Alliance Plus et à notre cher technicien qui a bien voulu remettre toutes les émissions de « À la famille ». Comme ça, tout le monde a pu se requinquer grâce à nous quand même.
1: Hein, exactement.
0: C'est pas rien. Alors, Jean-Paul Sauzède, bonjour tout à l'heure.
1: Bonjour.
0: Voilà, je rappelle qui vous êtes. Donc, vous avez été pasteur et vous êtes maintenant thérapeute, un peu à la retraite, je

0: pense, déjà depuis un petit temps.
1: Mais encore bien actif, voilà.
0: Gros travailleur, donc thérapeute encore, avec l'école du couple, toujours, je pense, à Nîmes.
1: Toujours. À Nîmes, toujours, à Paris et ailleurs encore, oui.
0: Voilà, toujours superviseur, toujours formateur.
1: Toujours, voilà.
0: Voilà, voilà. Donc, et nous appartenons tous deux, je le dis parce que cette émission va parler de la mort, mais nous faisons partie tous les deux du groupe des services funèbres pour l'Église protestante unie de Nîmes.
1: C'est-à-dire et que bénévolement, nous organisons des services funèbres pour des familles qui ont perdu un de leurs membres. Et que donc nous allons les visiter, les accompagner dans l'élaboration de d'un service de reconnaissance, d'un service de culte, d'un moment convivial et juste pour mettre des mots autour de la mort.
0: Voilà. Donc c'est un petit peu ça dont il va s'agir dans Au Café de la Mort.
1: C'est ça l'intention exactement. C'est dans cette émission, en tout cas, c'est pour voir parler de la mort. Parler de la mort, personne n'en mourra. On n'en meurt pas. Et de ce sujet qui nous concerne tous, parce que même si nous sommes vivants, c'est parce qu'un jour nous sommes mortels, ou parce que nous sommes mortels, nous sommes aussi parce que nous sommes vivants. C'est un sujet qui nous concerne tous, qui nous concerne parce qu'on peut perdre un être cher, parce que c'est une présence du fait de notre vieillissement qui existe, parce qu'il y a eu des débats à l'Assemblée autour de comment finir sa vie dans la dignité. Et c'est un vrai débat autour du choix, de comment je décide de mourir. C'est aussi, ça vient toucher à toutes nos croyances. Qu'est-ce que je pense, qu'est-ce que je crois une fois que ma vie terrestre là se termine? Est-ce que quelque chose se poursuit? Comment? Où? Sous quelle forme? C'est aussi la question du suicide, parce qu'il y a des suicides chez les jeunes, mais il y en a aussi chez les personnes âgées, de plus en plus. Et donc c'est une vraie question aussi de comment je choisis de mourir ou pas. Est-ce que je m'autorise ça et pourquoi et comment? Et comment le lien avec la dépression, le lien avec la perte du goût de vivre? Voilà, c'est toutes ces questions autour des rituels aussi. Comment j'accompagne les mourants au moment où... Comment j'accompagne plutôt les vivants au moment où quelqu'un vient de mourir? Et qu'est-ce que ça vient dire là de ces rituels qui sont existants dans toutes les cultures, dans toutes les religions? Même quand on n'a pas de religion, on s'aperçoit que les gens aussi créent des rituels pour accompagner ces moments existentiels de passage. La mort, c'est un grand passage.
0: Donc, vous voyez, amis auditeurs et auditrices, beaucoup de sujets autour de la mort. Ça y va, hein, ça gamberge beaucoup.
1: Ça gamberge
0: en fait.
1: Beaucoup.
0: Non seulement chez nous, mais chez vous aussi, nous en sommes sûrs. Donc, nous aurons l'occasion de parler de la mort à partir d'un atelier où nous allons nous retrouver, enfin surtout vous, moi aussi je viendrai, sans crainte, sans peur de la mort.
1: Exactement.
0: Dans un café, parce que cette émission, elle est aussi en lien avec l'Université Populaire des Religions. Alors, Jean-Paul Sauzède, est-ce que vous pouvez nous rappeler un peu ce qu'est l'Université Populaire des Religions?
1: L'Université Populaire des Religions, c'est une association qui s'est créée entre les différentes églises chrétienne et pas que chrétienne de Nîmes pour aller parler du phénomène de religieux qui n'existe pas que dans les murs des églises, des synagogues ou des mosquées, mais qui existe aussi dans notre vie quotidienne. Donc comment parler de la religion, comment aller regarder ce phénomène qu'est la spiritualité, dont la forme d'expression est la religion, comment parler de la spiritualité, de nos croyances, autrement que dans le carcan un peu étroit parfois, des dogmes de nos églises. Donc c'est ouvrir les murs de nos temples, de nos églises, de nos synagogues, de nos mosquées, dans la rue, pour aller dire que, la spiritualité, l'existence de Dieu, la réalité de notre lien à un au-delà de nous-mêmes, à un tout autre, existe aussi dans la rue et pas seulement que dans ces lieux privilégiés de silence, de méditation et de culture. Voilà, et je crois que l'Université des Populaires des Religions, c'est permettre d'offrir des lieux de rencontre, des lieux d'échange, des lieux de confrontation pour aller s'enrichir, se renouveler, se rencontrer, se confronter aussi sur ces questions-là, de la spiritualité et du sens de notre vie. Parce qu'au fond, la spiritualité, c'est une manière de répondre au sens de notre vie. Qu'est-ce que je fais là? Pourquoi je suis là?
0: Alors, cette Université populaire des religions, pour continuer un petit peu sur ce sujet, nous en parlerons tout à l'heure, j'en parlerai tout à l'heure avec François Claverly, qui est le nouveau président de l'Université populaire des religions. Mais elle a été mise en place, donc, pour certains, vous le savez déjà, mais je le redis, parce que j'ai de l'estime pour la pasteur Claire Desménard, qui a mis ça, tout ce chantier en route, et qui a abouti, donc, au démarrage de l'Université populaire des religions au mois de mars avec des cours. Donc bien sûr, c'est un temps aussi de dialogue parce qu'il y a souvent des débats, des interrogations, quelque chose d'interactif entre le public et la personne qui présente son sujet. Mais ce sont aussi des cours. Il y a eu notamment les cours de Céline Romer autour de l'origine des...
1: À la maison du protestantisme à Nîmes.
0: Pas du protestantisme, des écrits bibliques du Nouveau Testament.
1: Oui, mais le lieu, c'était à la maison du protestantisme.
0: C'était à la maison du protestantisme, ça ne le sera plus. Enfin, je vous raconterai tout ça avec François Claverly.
1: Ah,
0: mais sachez en tout cas que ça sera dans un autre lieu, à la fac Vauban, pour ne pas la nommer, et donc et que ça commencera en novembre. Donc voilà. Donc ça redémarre, ça a été un très beau démarrage avec Céline Romer, Philippe Corcuff, dans un atelier justement dans un café, au Café Olive, et puis un atelier philo. Et puis aussi, nous avons rencontré plusieurs religieux, je dirais, ou plusieurs personnes de différentes religions, de judaïsme, comme vous avez nommé, musulmans, et sans doute ça sera encore très étendu. Donc voilà, donc ça redémarre un petit peu, et vous-même, vous allez être dans un café. On en parlera tout à l'heure, mais ce que je voulais vous demander aussi, Jean-Paul Sezette, c'est... À partir de quoi ça vous est venu, ou ça nous est venu un petit peu en commun, cette idée de parler de la mort, non seulement dans un atelier, dans un café en public, mais aussi ici, et on fait le lien, hein. Ce que je voulais dire aussi, c'est que nous faisons le lien entre cet atelier qui va être dans le cadre de l'Université populaire et notre émission. Voilà, entre des questions qui peuvent surgir dans l'atelier, par les personnes qui vont y venir, les participants, et nos propres questions aussi, nous qui participons à notre émission en ce moment, et qui avons pas mal gambergé sur ces questions-là, personnellement, ou voilà, en groupe, en duo, voilà. Donc, cette idée, elle n'est pas venue simplement à cause de l'Université populaire, je crois, mais peut-être en amont,
1: Elle est venue par plein de biais. D'abord, personnellement, je peux dire qu'elle est venue au moins par quatre biais. Le premier, c'est mon vieillissement. Donc, le fait de vieillir me confronte de plus en plus à la mort, à ma mort, en me disant, tiens, comment je vais la vivre? Qu'est-ce que je vais précipiter ou pas? Comment je vais accepter les traitements médicaux? Qu'est-ce que j'ai comme croyance sur l'après-mort? Qu'est-ce que j'ai envie de faire subir, qu'est-ce que j'ai à mes enfants ou pas, qu'est-ce que j'ai envie de leur transmettre, enfin, toutes ces questions qui touchent à la mort aussi, la question de la transmission. Et puis, comme vous le disiez, nous sommes tous les deux engagés dans un titre bénévole à accompagner des familles qui ont un décès et organiser un rituel à caractère protestant, parce que les gens s'adressent à nous dans ce sens-là. Et donc, ça nous confronte aussi, ça nous questionne autour de « tiens, mais quelle est la demande? Qu'est-ce que les gens attendent? Qu'est-ce qu'ils croient ?» sur cette mort, qu'est-ce qu'ils ont à se dire et comment ils organisent un rituel dans lequel il y a besoin de parler du mort. Parfois, il y a besoin de parler aux morts, ce qui est tout à fait intéressant. Et puis, qu'est-ce qu'on développe comme croyance sur l'après-mort ou pas comme croyance? Parce que je peux aussi croire qu'il n'y a rien et que c'est simplement du vide, ce qui est une autre forme de croyance. Puis, troisième élément, moi, je suis moi-même un papa qui est... Ma fille est née et décédée il y a un peu plus d'un an et demi. Donc j'ai eu à traverser toute cette période de l'avant-mort, de sa maladie. Elle est décédée d'un cancer, elle est morte d'un cancer. Donc ça m'a beaucoup bouleversé, touché, et tout cet accompagnement en tant que père m'a donné envie aussi de pouvoir partager, et oui, partager des expériences, des émotions, des convictions, des doutes autour de qu'est-ce que c'est que cette histoire de la mort dans nos vies. de ce truc qu'on ne connaîtra jamais nous-mêmes, parce qu'une fois qu'on le connaîtra, on ne pourra plus en parler, on sera mort. Voilà, ça me préoccupe. Et puis, dernier élément, moi je suis très touché de comment, dans ma pratique professionnelle en tant que thérapeute, l'angoisse de mort, elle existe, c'est-à-dire la peur de disparaître, la peur de ne plus exister, la peur de ne pas être reconnu. Donc ça peut exister de façon moins intense, dans cette peur de ne pas être reconnu, mais qui est aussi une peur de disparaître, d'être anonyme, d'être ignoré du monde, des autres, du regard de l'autre, ce qui est particulièrement douloureux. Et je trouve que la peur de la mort, cette angoisse de mort, elle traverse notre société, elle traverse toutes les sociétés, parce que ça fait partie de notre humanité. Et je crois qu'on fait une erreur, en tous les cas, de ne pas la réhabiliter. Il ne s'agit pas d'être pessimiste, il ne s'agit pas d'être angoissé, il ne s'agit pas d'être dans les pleurs, ce n'est pas ça. C'est juste d'accepter cette réalité, d'arrêter de faire semblant qu'on peut la repousser. Il y a tout ce mouvement du transhumanisme très intéressant aujourd'hui, avec la croyance que non, la mort va disparaître, qu'on sera éternel. En tout cas, il suffirait de continuer la recherche et puis un jour, on saura se donner les moyens pour être dans l'éternité et ne plus mourir, ce qui est une angoisse terrible, je trouve aussi. Mais voilà, toute cette question-là de notre humanité qui fait que nous sommes des êtres mortels. Eh bien, regardons ce que ça veut dire et osons en parler. C'est pas grave et on ne meurt pas de parler de la mort.
0: Tout à fait. Et c'est vrai que quelquefois dans notre société, on cache par des mots, partir ou disparaître encore, ça peut se comprendre dans le sens où on n'est plus rien, donc voilà. Mais donc, il y a une certaine façon de se cacher de la mort, ou de faire un peu de l'écran de fumée par rapport à ça. Et donc, notre objectif dans cette émission et dans l'atelier que vous allez mener au café, et où nous allons rencontrer les uns et les autres, c'est justement se faire confiance de pouvoir en parler et de se dire que c'est un sujet important pour soi, c'est un sujet important dans sa vie. Et que peut-être il faut s'y préparer, peut-être on peut, voilà, est-ce qu'on peut s'y préparer d'ailleurs, enfin voilà, c'est examiner un peu toute cette question-là, et bien nous avons aussi besoin de vous, si jamais vous avez des questions, vous avez des choses à en dire ou des commentaires à faire, nous vous invitons aussi dans le cadre de nos émissions à venir poser vos petits commentaires dans les podcasts sur le site de Radio Alliance Plus. Alors, pour le moment, on va faire une petite pause de musique avec Jacques Brel.
1: C'est très intéressant parce qu'il y a beaucoup de musiciens qui parlent de la mort.
0: Tout à fait, tout à fait. Et au passé comme au présent.
1: Oui,
0: et puis... c'est un sujet,
1: oui.
0: Voilà. Et ce n'est plus un sujet tabou. Enfin, on voudrait que ça ne soit pas un sujet tabou.
1: Il y a beaucoup d'artistes qui ont peint autour de la mort.
0: Voilà. Alors cette fois-ci, on va écouter Jacques Brel. Et tout simplement, ça s'intitule « La mort ». Voilà, donc nous allons écouter cette musique, cette chanson qui date déjà un petit peu, mais qui est toujours d'actualité, comme vous le voyez. Et puis nous nous retrouvons juste après, Jean-Paul Sauzet et moi-même.

0: 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Vous cherchez Au Café de la Mort, vous nous trouverez, vous pourrez réécouter cette émission ou alors la transmettre à d'autres. Ça aussi, c'est une bonne chose pour pouvoir alimenter cette émission. Alors, Jean-Paul Sauzet, peut-être nous allons parler maintenant de la pratique un petit peu de ce café. Comment ça va passer?
1: Bonne idée. Donc, c'était de pouvoir... il y a quelques années, avec mon épouse, on avait organisé un café psycho qui nous avait permis de parler de la psycho, du couple, de la famille recomposée, parce qu'à l'époque, on avait beaucoup travaillé là-dessus, on avait écrit un livre. Et là, comme le thème pour moi de l'actualité qui m'intéresse, c'est de parler autour de la mort, donc j'ai trouvé qu'il fallait le faire dans un lieu public, comme un café. Donc ça sera à l'Instant T, qui est rue Racine, à Nîmes. La première séance aura lieu le 11 novembre, 18h30, 20h, donc à l'Instant T, rue Racine, 18h30 à 20h. C'est un espace ouvert au sens, moi je ne vais pas faire une conférence, j'ai rien à dire de plus que d'autres. C'est un espace ouvert où je trouve important d'avoir des expériences, des témoignages, de partager nos questions, nos révoltes aussi, parce que la mort a un côté absurde, insupportable. Nos croyances, nos espérances, nos convictions, d'être un lieu où on peut parler de la mort, parce que l'espace public qui est un café, ça doit être aussi un espace, de mon point de vue, où on se rencontre autour de nos vies, et pas seulement autour du foot, ou du dernier loto, ou de mon dernier achat, mais peut-être aussi de ces questions qui nous touchent tous, qui sont des questions existentielles. Parlons-en. Voilà. Il n'y a rien de mortel à parler de la mort. Mmh. Le café s'appellera Mortel Café.
0: Ça ne sera pas Au Café de la Mort. Ne confondez pas, mais c'est la même
1: c'est
0: rubrique.
1: La même teneur,
0: vous
1: c'est
0: avez
1: la même
0: bien
1: rubrique.
0: Compris.
1: Voilà. Donc Mortel Café à l'Instant T, première séance, première rencontre le 11 novembre à 18h30.
0: Voilà. Alors autre question pratique, parce que c'est au café, mais c'est où dans le café?
1: C'est dans une salle à part, parce qu'ils ont deux locaux distincts. Donc ça sera juste dans la salle à côté, c'est facile à trouver.
0: D'accord.
1: Voilà, pas de souci avec ça.
0: Est-ce qu'il faut s'inscrire? Est-ce qu'il faut obligatoirement consommer?
1: Non, consommer, ça c'est tout à fait libre. S'inscrire non plus, c'est libre. Voilà, quand il n'y aura plus de place, il n'y aura plus de place. Et puis tant qu'il y en a, on se serrera un peu. Oui. Voilà, et ça sera encore mieux l'occasion de pouvoir échanger, parler. Alors moi, j'ai le souci dans ces rencontres qu'il y a un cadre, c'est-à-dire qu'on sache s'écouter. On n'est pas là pour se juger, on est là pour s'entendre, pour partager, parce qu'on est tous en chemin avec cette question existentielle de notre mort, de notre fin, et de la fin des autres, la mort des autres, la mort comme paysage. Sachant que parler de la mort, pour moi, c'est aussi et d'abord peut-être parler de la vie.
0: Tout à fait, c'est ce que nous avons d'ailleurs remarqué dans nos rencontres d'accompagnement au deuil. C'est que ce sont des questions, ça pose beaucoup de questions de sa propre vie, la vie que l'on a menée, les relations que l'on a eues avec des fois les parents, les amis, le conjoint décédé. Et donc ça alimente le questionnement de la vie d'aujourd'hui. Moi, c'est en tout cas ce que je remarquais. Nous avions, je le redis aussi pour les auditeurs qui aimeraient réécouter ces deux émissions que nous avions faites ensemble au sujet du deuil. Donc, c'était déjà
1: une amorce.
0: Quelque chose qui nous travaillait.
1: Exactement.
0: D'une certaine façon. Et donc, nous avons poursuivi notre travail là-dessus. Et Il y a tellement de choses à dire sur ce sujet, nous allons donc le décomposer au fur et à mesure. Vous avez dit déjà certaines choses qui vont faire partie de nos interrogations. Je ne sais pas si nous en avons oublié ou si nous pouvons les redire un petit peu pour que les auditeurs sachent un peu. Ou est-ce qu'il y a un ordre dans lequel nous allons aller? Début à la fin, il y a toujours une fin, du coup, là-dedans.
1: La fin de la fin, c'est ça. Un ordre, pour l'instant, je ne sais pas, mais peut-être pour les auditeurs et auditrices, c'est juste se poser quelques questions. Par exemple, qu'est-ce que vous aimeriez qu'on dise de vous au moment de votre mort ? Qu'est-ce que vous aimeriez qu'il soit écrit sur votre tombe, si vous avez décidé de vous faire enterrer ? D'ailleurs, est-ce que vous voulez vous faire enterrer ou vous faire incinérer ? Tiens, et à quelle terre vous appartenez ? C'est-à-dire, à quel endroit vous aimeriez, si vous le choisissez, être enterré ? Ou bien, qu'aimeriez-vous que l'on fasse de vos cendres ? Est-ce qu'il y a un endroit particulier où vous aimeriez qu'elles soient répandues ? Mais si vous mourrez, quelle est votre croyance aujourd'hui en tant que vous vivant, vivante, sur l'après-mort ? Est-ce que vous croyez qu'il y a une suite, il y a un au-delà, il y a un ailleurs, il y a un autrement ? Vous en avez une idée de comment ça se passe et en quoi ça vient orienter ou désorienter votre quotidien, c'est-à-dire votre manière de vivre aujourd'hui. Est-ce que ça vient le conditionner ? Est-ce que aussi vous avez envie de choisir votre mort ? Est-ce que l'idée du suicide vous parle ? Est-ce que au moment de votre vieillesse, vous avez envie de vous laisser mourir de façon naturelle ? Soyons écolo, soyons bio, ou bien au contraire de dire non, je continue à être responsable. Et je ne veux pas de déchéance. Mais au fond, la déchéance, elle a déjà commencé parce que dès que nous commençons à vieillir, nous sommes en train d'être dans la déchéance, c'est-à-dire qu'on réduit nos forces. Et ça commence quand même très tôt. Donc jusqu'où et à quel moment allons-nous décider, si c'est le cas, d'arrêter cette déchéance, de la contrôler ? Faut-il la contrôler, d'ailleurs ? Enfin, c'est toutes ces questions-là. Et puis, quels sont les signes qui... si vous avez perdu quelqu'un, peut-être perdu, pourquoi ? Si quelqu'un de votre entourage est mort, votre parent, votre grand-parent, est-ce que pour vous, il est encore présent et comment ? Est-ce qu'il y a des images ? Est-ce qu'au moment de son décès, vous avez effectué des rituels ? Est-ce que vous pensez qu'on peut parler aux morts ? Voilà, toutes ces questions-là, et j'en aurai encore bien d'autres.
0: Oui.
1: Je pense que c'est celles qu'on peut débattre. Enfin, c'est pas tant... C'est débattre parce qu'on a des idées, mais c'est aussi... entendre des expériences et entendre des croyances, et c'est juste les entendre dans cette diversité qui constitue notre société. Et les cafés sont pour moi le lieu où justement ce partage peut avoir lieu, et qui est un partage de notre communauté humaine.
0: Donc nous allons pouvoir aussi parler de l'euthanasie, puisque c'est un grand sujet actuellement. Alors, notre émission fait 30 minutes au café. Donc, c'est beaucoup plus long. Donc, vous aurez plus de temps pour parler. Donc, allez-y. Le 11 novembre à 18h30, rue Racine, café L'Instant T. Et donc, pour nous-mêmes, en tout cas, avec Jean-Paul Sauzet, ici, dans le cadre de cette émission, nous aurons l'occasion de parler plusieurs fois du même sujet, évidemment. Parce que, quelquefois, c'est un petit peu court, c'est un petit peu juste. Oui. Peut-être, quelquefois, nous inviterons quelqu'un aussi à venir nous rejoindre pour parler de son point de vue. Peut-être un pasteur, peut-être quelqu'un qui fait partie d'une association. Voilà. Donc, nous allons essayer...
1: On a plein d'idées, hein.
0: On a plein d'idées.
1: Moi, je disais aussi au Mortel Café, je me disais, tiens, j'avais très bien une comédienne ou un comédien pour lire un texte sur la mort. J'avais très bien quelqu'un qui s'occupe des soins palliatifs. J'aimerais bien inviter quelqu'un qui travaille dans une pompe funèbre. Enfin, tous ces gens qui sont au contact, non pas pour qu'ils nous fassent une conférence, mais pour qu'ils nous disent aussi leur expérience et de ce qui se passe là. Et qu'on puisse aussi avoir un regard culturel, artistique sur la mort. Qui est peut-être parfois la meilleure manière d'en parler, dans un symbole, dans une métaphore, dans une création artistique.
0: Oui, tout à fait. Alors, nous nous retrouverons dans un mois. Sachez que l'émission passe le mardi à 8h20.
1: Ah, 8h20.
0: Vous êtes réveillé au son du clairon de la mort. Zou. Aïe, ça fait froid dans le dos. Mais vous aurez l'occasion de nous écouter en podcast quand vous voulez. Donc, ça, c'est peut-être un petit peu plus rassurant quand même. Voilà pour cette première émission, chers amis auditeurs et auditrices. Nous avons brossé un petit peu le tableau de nos rencontres. Via les ondes ou après, en direct, au café L'Instant T, le 11 novembre, rue Racine, de 18h30 à 20h.
1: Et puis, on est très preneurs de leurs réactions, de questions, de témoignages sur le site de Radio Alliance Plus.
0: Bien sûr.
1: sur cette question-là.
0: Oui, oui. Et par l'intermédiaire du café, donc vous aurez certainement des questions. Et peut-être pouvez-nous les donner en direct ou sur papier ou oralement. Voilà. En tout cas, nous sommes prêts à vous écouter et nous sommes prêts à parler avec vous. Voilà. À se parler sur ce sujet. Voilà. Parce qu'il n'y a pas de chef au café, ni à la mort. Merci Jean-Paul Sauzède.
1: Merci Christiane.
0: À bientôt, chers amis, chers auditeurs.
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1: Bonjour à toutes et à tous, Christina Silvero pour ce bulletin d'ONU Info. À la une, conflit au Moyen-Orient, l'ONU appelle à une désescalade militaire immédiate. Les minéraux critiques, moteurs de paix au carburant des conflits. Enfin, le porte-à-porte, volet essentiel de la sensibilisation dans la lutte contre Ebola en République démocratique du Congo. Les appels à la désescalade militaire entre les États-Unis et l'Iran se multiplient. Le chef de l'ONU avertit que le Moyen-Orient se trouve au bord d'une catastrophe dont les conséquences pourraient largement dépasser la région. Alors que les affrontements impliquent un nombre croissant d'acteurs et paralysent presque totalement le trafic dans le détroit d'Ormuz, les Nations Unies s'inquiètent du sort de milliers de marins bloqués en mer, des répercussions sur le commerce mondial, mais aussi de l'impact sur les populations civiles. Pour le commissaire des Nations Unies aux droits de l'homme, cette nouvelle escalade représente un énorme revers pour les civils. On écoute son porte-parole, Thamin Al-Khitan.
2: Comme l'a dit le haut-commissaire, cette reprise des hostilités au Moyen-Orient entre les États-Unis et l'Iran est un énorme revers pour les civils en Iran, dans la région et au-delà de la région, parce que ça sape les efforts de paix, ça aggrave l'instabilité et il faut que ça cesse. Il faut que cette guerre cesse. Il faut un retour à un vrai cessez-le-feu et il faut aussi des enquêtes indépendantes et transparentes dans toutes les attaques qui ont tué des civils, qui ont touché l'infrastructure civile, que ce soit en Iran, dans les pays limitrophes, dans la région et ailleurs. Et il faut aussi s'assurer qu'il y ait un passage fluide et facile pour toutes les commodités nécessaires, pour toutes les populations qui en ont besoin, pas que dans la région, mais aussi au-delà, dans d'autres régions du monde qui ont besoin de passages, de commodités pour survivre.
1: La demande mondiale de lithium, de cobalt, de nickel et de cuivre devrait tripler d'ici à 2030. Ces minerais critiques seront-ils le moteur de la transition énergétique ou les combustibles des conflits de demain? C'est l'une des questions examinées cette semaine par le Conseil de sécurité lors d'une réunion organisée par la République démocratique du Congo qui en assure la présidence. Pour le secrétaire général de l'ONU, cette ruée offre de réelles perspectives de développement aux pays producteurs, mais elle alimente aussi des rivalités géopolitiques, l'exploitation illicite des ressources naturelles et le financement des groupes armés. Une réalité que connaît bien l'Est de la République démocratique du Congo. Forte de cette expérience, Kinshasa propose une nouvelle doctrine pour faire des ressources naturelles un levier de paix, fondé notamment sur des partenariats mutuellement bénéfiques et une gouvernance ancrée localement. On écoute la ministre congolaise des Affaires étrangères, Thérèse Kayikwamba Wagner.
3: Le premier est le respect effectif de la souveraineté permanente des États sur leurs ressources naturelles. Aucun peuple ne devrait voir ses richesses exploitées au profit de groupes armés, de réseaux criminels ou d'intérêts qui échappent à son contrôle. Le deuxième est la transparence des chaînes d'approvisionnement. État producteur, pays de transit, entreprises, investisseurs et consommateurs partagent la responsabilité de garantir l'origine licite des ressources qui alimentent les technologies du futur. Le troisième est le renforcement des mécanismes de traçabilité, de certification, de diligence raisonnable et de redevabilité, afin de protéger les communautés, de soutenir les États producteurs et de responsabiliser tous les acteurs de la chaîne de valeur. Le quatrième est la lutte contre l'impunité économique. Ceux qui financent les conflits par l'exploitation illégale des ressources naturelles doivent répondre de leurs actes. Tant que les économies de prédation demeureront plus rentables que le respect du droit, la paix restera fragile.
1: Épidémie d'Ebola à Bundibugyo, la situation continue de se dégrader en République démocratique du Congo. Le pays recense désormais près de 3000 cas. Cette semaine, le seuil des 1200 décès a été franchi, tandis que 519 personnes ont été guéries. Dans ce contexte, le porte-à-porte mené par des volontaires de la Croix-Rouge reste l'un des piliers pour sensibiliser les communautés et freiner la propagation du virus. Témoignage d'Alfonso Lucana, volontaire de la Croix-Rouge à Bunia, au micro de Priscilla Lecomte.
4: Nous sommes dans le quartier Kasegwa. Nous sommes venus avec notre équipe volontaire secouriste. C'est comme le travail de routine que nous faisons tous les jours. Nous passons Donc nous faisons ce qu'on appelle visite à domicile, de ménage à ménage. C'est pour expliquer aux membres de famille que nous trouvons comment la maladie du virus à Ebola peut contaminer. Nous parlons avec eux sur la manipulation des corps, c'est ce qui est dangereux. Et nous les encourageons chaque fois à aller se soigner à l'hôpital, au cas où il y a par exemple les symptômes de maladie. Tout ça nous faisons dans le but de faire comprendre aux gens que c'est une maladie vraiment discrète, très discrète. Parce que les symptômes, lorsque nous voyons les symptômes, ça ressemble toujours à ce que nous avons ordinairement comme le malaria ici, le paludisme. D'ailleurs, c'est ça ce qui pousse aussi beaucoup de gens à se cacher à la maison et puis il y a automédication. Cette automédication, ça a comme conséquence à un moment donné, quand la maladie se développe davantage, les gens tendent à venir en retard. Et quand ils arrivent en retard comme ça, ils arrivent à un stade qui est dangereux et ils sont exposés à la mort. Alors ensuite, on commence à développer des rumeurs et on commence à développer aussi des attitudes non réceptives de ce que nous vivons dans la communauté.
1: Voilà, fin de ce bulletin de Nu Info. Merci de votre fidélité. À bientôt.
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1: Il est midi ici à Paris, midi à Madrid également. Bonjour à tous.
2: Karine Bellicha.
1: À la une, l'équipe de France, c'est la seule chose que je voulais faire. Voilà les premiers mots de Zinedine Zidane. Pardon, après l'officialisation sans surprise de sa nomination au poste de sélectionneur des Bleus. Sur le front des incendies en France comme en Espagne, les pompiers veulent marquer des points contre les brasiers. Avant le retour de la canicule, les évacués des deux côtés de la frontière tentent de s'accommoder d'un quotidien bien précaire. Et puis nous évoquerons le ballet diplomatique à la Maison-Blanche, deux rencontres d'affilée pour Donald Trump. Le président ukrainien sera dans le bureau ovale avant le Premier ministre israélien. Z comme Zidane, icône du foot français à 54 ans, Zinedine Zidane a donc été nommé sans surprise sélectionneur des Bleus avec la lourde tâche de succéder à son ancien coéquipier Didier Deschamps. Cette nomination, l'ancien capitaine de l'équipe de France, ex-entraîneur au Real Madrid, il en rêvait depuis des années.
3: Aujourd'hui pour moi c'est juste une continuité, quelque part un rêve. Ce que je peux vous dire, c'est que j'ai eu des propositions pendant ces 4-5 ans où j'ai arrêté pour reprendre un club et je les ai toutes refusées pour l'équipe de France. Parce que l'équipe de France, pour moi, c'est la seule chose que je voulais faire après ma carrière, enfin après mon expérience avec le Real Madrid. C'était la seule chose que je voulais faire, c'est entraîner cette équipe de France. Je l'ai connue gamin, j'ai commencé minime, j'ai franchi toutes les étapes. Jusqu'à arriver à la sélection A, qui est le summum. Voilà. Il n'y a pas d'autre mot. Aujourd'hui, j'ai l'opportunité d'être le sélectionneur de cette équipe. Et je vais tout donner pour que cette équipe continue à gagner. Voilà. C'est la seule chose qui m'anime. C'est de pouvoir travailler pour cette équipe de France et pour qu'elle continue à gagner.
1: Zinedine Zidane qui a dit espérer que le journaliste sportif français Christophe Glaise, toujours détenu en Algérie, puisse rentrer chez lui. Je soutiens comme un parent, Christophe Glaise, a dit le nouveau sélectionneur des Bleus.
4: RFI.
1: Les pompiers français déjà épuisés n'auront aucun répit dans le sud-ouest, même si la nuit dernière a été calme. Le retour prévu de la chaleur inquiète. Il fait craindre une nouvelle aggravation des incendies autour de Bordeaux. Météo France prévoit une hausse des températures jusqu'à 35 degrés dans les terres. Aujourd'hui, les déplacés climatiques dans la région, plus de 220 000 personnes, ne peuvent toujours pas rentrer chez elles. Beaucoup ont pu être relogés en urgence chez des proches, mais plus d'un million se trouvent sans solution, réfugiés dans le parc des expositions de Bordeaux depuis la nuit de vendredi à samedi. Ils dorment sur des lits de camp. De nombreux bénévoles sont à pied d'œuvre pour rendre leur quotidien précaire supportable. Reportage de Nicolas Roca.
5: Pour tout ce qui est nutrition, on ne l'accepte pas sur ce pôle.
6: On se trouve dans le grand hangar du parc des expositions où les différents dons sont recueillis, beaucoup de bouteilles d'eau notamment, de la nourriture un petit peu partout, des couettes, des sacs de couchage. Et les bénévoles essayent de s'organiser comme ils peuvent pour les répartir aussi efficacement que possible pour tous les gens qui doivent dormir ici.
7: Les camions que vous voyez qui arrivent, c'est les gens qui donnent. Les entreprises, les magasins, les particuliers, tous les donneurs.
8: Éric Audi travaille à la métropole, mais face à l'urgence, il est devenu responsable de la logistique.
7: Une fois que ça arrive ici, nous, les bénévoles, on fait décharger ici, on stocke par catégorie. Par exemple, vous avez les shampoings pour enfants, les dentifrices, tout est trié et mis par catégorie. Comme ça, on n'a pas besoin de chercher.
6: Est-ce qu'il y a encore des manques ?
7: Non. Là, avec ce qu'on a en stock, on peut alimenter 5000 personnes.
8: De quoi faire face à la crise, mais pas à une éventuelle évacuation des grandes communes, de l'agglomération ou du centre-ville, alors que le feu reste entre 15 et 20 km de Bordeaux. Alors l'aide de tous les bénévoles est la bienvenue. Audrey n'a pas hésité.
9: Il me semble que dans le monde actuel, faire preuve de solidarité, c'est le minimum que peut faire un être humain. Et donc ça me semble important de pouvoir apporter ma pierre à l'édifice.
8: Plus de 10 000 personnes ont déjà proposé leur aide. Nicolas Roca, Bordeaux, RFI.
1: En Espagne, le vent attendu dès demain dans la région de Madrid est particulièrement redouté avec le retour d'une chaleur extrême comme dans la région de Valence. Un compte à rebours est déclenché depuis hier pour tenter de maîtriser le feu autour de Madrid avec ses prévisions météo très défavorables qui pourraient rendre la situation de nouveau hors de contrôle. Ces incendies ont déjà ravagé 75 000 hectares, soit 7 fois la superficie de Paris, et 90 000 personnes au total sont confinés ou évacués. Des évacuations massives pour des raisons de sécurité. Il est important que la population y adhère, comme l'explique Mercedes Martin, porte-parole de la Guardia Civil.
4: Nous partons du principe que nous avons besoin de la collaboration des citoyens pour pouvoir faire tout ce que nous faisons. C'est très difficile, car les personnes sont très attachées à leur logement et à leurs effets personnels. Nous devons leur faire comprendre que lorsque nous les évacuons, c'est une nécessité, parce qu'il peut y avoir un danger plus grave. Ce que nous devons absolument éviter, ce sont les dommages humains. Et il est très important que les médias, qui sont nos porte-voix capables d'atteindre la population, relayent également ce message. C'est pourquoi l'information est essentielle en cas d'incendie. Il faut aussi expliquer comment évolue l'incendie pour que les gens comprennent pourquoi nous devons les faire sortir de chez eux.
1: Des propos recueillis par notre envoyée spéciale Alice Froussard. Hier, le Premier ministre espagnol a estimé que ces incendies d'une ampleur inédite sont l'expression d'une urgence climatique et qu'il ne s'agit plus d'une exception, mais de la règle dorénavant. Face à cette situation, un décret-loi va permettre d'étendre la protection des salariés et des entreprises espagnoles touchées par les incendies, une aide pour couvrir des situations qui n'étaient jusqu'à présent pas prises en compte, comme celle des évacués. En avril dernier, Donald Trump avait parlé de Benjamin Netanyahou comme d'un type très difficile. Le premier cessez-le-feu entre Washington et Téhéran avait créé un fossé entre ces deux alliés. Le premier ministre israélien avait concédé des désaccords tactiques. Aujourd'hui, les deux dirigeants se retrouvent à la Maison-Blanche. Alors que les divergences semblent dépassées, le dossier iranien sera abordé, mais aussi la mise en œuvre de l'accord cadre conclu sous l'égide des États-Unis entre Israël et le Liban, dont l'application reste difficile sur le terrain. Beyrouth condamne la poursuite des opérations israéliennes dans le sud du pays. L'État hébreu occupe un pan du territoire, affirmant vouloir neutraliser le Hezbollah pro-iranien. À des centaines de kilomètres du front, la région de Moscou a de nouveau été visée la nuit dernière par une pluie de drones. Près de 400 de ces engins télécommandés se sont abattus sur la capitale russe et ses environs, causant des dégâts sur des habitations, sans faire toutefois de victimes. Kiev vise en profondeur le territoire russe, avec l'objectif affiché de réduire les capacités militaires du Kremlin, en ciblant des infrastructures logistiques notamment, pour contrer les bombardements russes quotidiens. Au moment où Volodymyr Zelensky est attendu à la Maison-Blanche, il y précédera Benjamin Netanyahou pour tenter une nouvelle fois de convaincre Donald Trump de le soutenir face à la Russie. Le président ukrainien pourrait bénéficier d'un revirement, celui de l'influenceuse Laura Loomer, qui a l'oreille de Donald Trump. Elle a changé du tout au tout sa position sur Kiev et elle est loin d'être la seule chez les MAGA. Gwendal Lavina, la base électorale du locataire de la Maison-Blanche.
10: Pendant des années, l'américaine de 33 ans qui se présente comme journaliste reprend les éléments de langage du Kremlin et qualifie l'armée ukrainienne de bande de nazis. Puis c'est une épiphanie. Il y a quelques jours, Laura Loomer poste des vidéos où elle se dit sous le choc de voir à quel point elle a gobé les mensonges de la propagande russe. L'influenceuse complotiste s'exprime depuis l'Ukraine et diffuse aussi une interview du président Volodymyr Zelensky. Il était important qu'elle voie les choses telles qu'elles sont et avec ses propres yeux salue l'entourage du dirigeant. Ce revirement et celui récent d'un autre podcasteur, Tim Pool, sont loin d'être anecdotiques, tant ces figures peuvent faire et défaire l'opinion de la base MAGA de Donald Trump. Le président américain a toujours été dur avec l'Ukraine et la mort du sénateur Lindsey Graham, fervent défenseur de Kiev, faisait craindre le pire à Zelensky. Mais il pourrait bien avoir trouvé un soutien de taille en Loomer qui insiste désormais pour faire voter la loi sur le renouvellement des sanctions contre Moscou. Interrogé sur l'évolution du mouvement MAGA sur l'Ukraine, Donald Trump botte en touche, je pense qu'ils soutiennent ce que je soutiens. Gwendal Lavina, New York, RFI.
1: Volodymyr Zelensky espère notamment obtenir des missiles patriotes américains avant de pouvoir les fabriquer sur son sol. Et enfin, un puissant séisme de magnitude 7,1 a secoué le sud-ouest du Japon. L'alerte au tsunami a été levée depuis. Des bâtiments se sont effondrés. Une déflagration est signalée dans un centre commercial sans plus de détails pour le moment. 50 personnes ont été hospitalisées. En revanche, aucune anomalie n'a été constatée dans les centrales nucléaires de la région. Voilà, c'est la fin de ce journal. Tout de suite, 8 milliards de voisins avec vous, Emmanuel Bastide. Bonjour Emmanuel.
11: Bonjour Karine Bellicha. Prochain journal dans 50 minutes. À tout à l'heure.
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1: Bonjour à toutes et à tous, Christina Silvero pour ce bulletin d'ONU Info. À la une, conflit au Moyen-Orient, l'ONU appelle à une désescalade militaire immédiate. Les minéraux critiques, moteurs de paix au carburant des conflits. Enfin, le porte-à-porte, volet essentiel de la sensibilisation dans la lutte contre Ebola en République démocratique du Congo. Les appels à la désescalade militaire entre les États-Unis et l'Iran se multiplient. Le chef de l'ONU avertit que le Moyen-Orient se trouve au bord d'une catastrophe dont les conséquences pourraient largement dépasser la région. Alors que les affrontements impliquent un nombre croissant d'acteurs et paralysent presque totalement le trafic dans le détroit d'Ormuz, les Nations Unies s'inquiètent du sort de milliers de marins bloqués en mer, des répercussions sur le commerce mondial, mais aussi de l'impact sur les populations civiles. Pour le commissaire des Nations Unies aux droits de l'homme, cette nouvelle escalade représente un énorme revers pour les civils. On écoute son porte-parole, Thamin Al-Khitan.
2: Comme l'a dit le haut commissaire, cette reprise des hostilités au Moyen-Orient entre les États-Unis et l'Iran est un énorme revers pour les civils en Iran, dans la région et au-delà de la région, parce que ça sape les efforts de paix, ça aggrave l'instabilité et il faut que ça cesse. Il faut que cette guerre cesse. Il faut un retour à un vrai cessez-le-feu et il faut aussi des enquêtes indépendantes et transparentes dans toutes les attaques qui ont tué des civils, qui ont touché l'infrastructure civile, que ce soit en Iran, dans les pays limitrophes, dans la région et ailleurs. Et il faut aussi s'assurer qu'il y ait un passage fluide et facile pour toutes les commodités nécessaires, pour toutes les populations qui en ont besoin, pas que dans la région, mais aussi au-delà, dans d'autres régions du monde qui ont besoin de passages, de commodités pour survivre.
1: La demande mondiale de lithium, de cobalt, de nickel et de cuivre devrait tripler d'ici à 2030. Ces minerais critiques seront-ils le moteur de la transition énergétique ou les combustibles des conflits de demain? C'est l'une des questions examinées cette semaine par le Conseil de sécurité lors d'une réunion organisée par la République démocratique du Congo qui en assure la présidence. Pour le secrétaire général de l'ONU, cette ruée offre de réelles perspectives de développement aux pays producteurs, mais elle alimente aussi des rivalités géopolitiques, l'exploitation illicite des ressources naturelles et le financement des groupes armés. Une réalité que connaît bien l'Est de la République démocratique du Congo. Forte de cette expérience, Kinshasa propose une nouvelle doctrine pour faire des ressources naturelles un levier de paix, fondée notamment sur des partenariats mutuellement bénéfiques et une gouvernance ancrée localement. On écoute la ministre congolaise des Affaires étrangères, Thérèse Kayikwamba Wagner.
3: Le premier est le respect effectif de la souveraineté permanente des États sur leurs ressources naturelles. Aucun peuple ne devrait voir ses richesses exploitées au profit de groupes armés, de réseaux criminels ou d'intérêts qui échappent à son contrôle. Le deuxième est la transparence des chaînes d'approvisionnement. États producteurs, pays de transit, entreprises, investisseurs et consommateurs partagent la responsabilité de garantir l'origine licite des ressources qui alimentent les technologies du futur. Le troisième est le renforcement des mécanismes de traçabilité, de certification, de diligence raisonnable et de redevabilité, afin de protéger les communautés, de soutenir les États producteurs et de responsabiliser tous les acteurs de la chaîne de valeur. Le quatrième est la lutte contre l'impunité économique. Ceux qui financent les conflits par l'exploitation illégale des ressources naturelles doivent répondre de leurs actes. Tant que les économies de prédation demeureront plus rentables que le respect du droit, la paix restera fragile.
1: Épidémie d'Ebola à Bundibugyo, la situation continue de se dégrader en République démocratique du Congo. Le pays recense désormais près de 3000 cas. Cette semaine, le seuil des 1200 décès a été franchi, tandis que 519 personnes ont été guéries. Dans ce contexte, le porte-à-porte mené par des volontaires de la Croix-Rouge reste l'un des piliers pour sensibiliser les communautés et freiner la propagation du virus. Témoignage d'Alfonso Lucana, volontaire de la Croix-Rouge à Bunia, au micro de Priscilla Lecomte.
4: Nous sommes dans le quartier Kasegwa. Nous sommes venus avec notre équipe volontaire secouriste. C'est comme le travail de routine que nous faisons tous les jours. Nous passons, nous faisons ce qu'on appelle visite à domicile, de ménage à ménage. C'est pour expliquer aux membres de famille que nous trouvons comment la maladie du virus à Ebola peut contaminer. Nous parlons avec eux sur la manipulation des corps, c'est ce qui est dangereux. Et nous les encourageons chaque fois à aller se soigner à l'hôpital, au cas où il y a par exemple les symptômes de maladie. Tout ça, nous faisons dans le but de faire comprendre aux gens que c'est une maladie vraiment discrète, très discrète. Parce que les symptômes, lorsque nous voyons les symptômes, ça ressemble toujours à ce que nous avons ordinairement comme le malaria ici, le paludisme. D'ailleurs, c'est ça ce qui pousse aussi beaucoup de gens à se cacher à la maison et puis il y a automédication. Cette automédication, ça a comme conséquence, à un moment donné, quand la maladie se développe davantage, les gens ont tendance à venir en retard. Et quand ils arrivent en retard comme ça, ils arrivent à un stade qui est dangereux et ils sont exposés à la mort. Ensuite, on commence à développer des rumeurs et on commence à développer aussi des attitudes non réceptives de ce que nous vivons dans la communauté.
1: Voilà, fin de ce bulletin de Nuit Info. Merci de votre fidélité. À bientôt.
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6: C'était vos informations et tout de suite nous retrouvons Sylviane dans l'émission Itinérance.
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2: Bonjour, bonjour à tous. Nous allons pas très loin. Nous allons au prieuré Saint-Nicolas de Campagnac avec Arnaud Lebihan et son projet magnifique, difficile, passionnant, c'est de faire revivre ce prieuré Saint-Nicolas de Campagnac. Donc entre Nîmes et Uzès, mais vous êtes sur le territoire de Nîmes. Hein ?
3: Nous dépendons de Nîmes Métropole, nous sommes sur la commune de Sainte-Anastasie.
2: Alors Arnaud, vous portez ce projet depuis 2020, donc vous avez acheté ce domaine qui était en piteux état ou qui était abandonné, pas tout à fait.
3: Alors, merci de me recevoir aujourd'hui. Effectivement, j'ai une jolie maison à côté du prieuré, je passais devant depuis 25 ans, et un jour j'ai découvert que c'était à vendre. Je l'ai visité en 2019, et je me suis mis à rêver de pouvoir l'acquérir, de le réouvrir, de le faire revivre. Et j'ai acheté en juillet 2020, donc ça va faire bientôt 6 ans.
2: Alors un rêve qui devient réalité, mais avec beaucoup de soucis, de joie.
3: Un rêve qui est réalité presque tous les jours et chaque moment de la journée, qui de temps en temps est un petit cauchemar à porter, et qui n'est pas si simple que ça, parce que le jeu de l'entrepreneuriat en France, ou de l'entretien et de faire revivre le patrimoine, n'est pas toujours simple à manœuvrer, avec les contraintes administratives, etc. Mais l'enjeu en vaut la chandelle, c'est un joli lieu qui mérite de revivre.
2: Alors ce prieuré, je pense que tout le monde l'a vu après ce pont Saint-Nicolas, et c'est un lieu pluriel. Vous voulez en faire un lieu pluriel, et en ce moment, il y a l'exposition de Marie Moroni, une exposition photographique. C'est peut-être bien l'occasion de venir, mais il y a beaucoup d'expositions. Et j'avoue être un peu, pas perdu, mais ne pas savoir comment présenter ce lieu et votre projet. Vous avez une vie professionnelle et personnelle avant le prieuré de Saint-Nicolas. Et là, vous avez vraiment la volonté d'en faire un lieu pluriel, une maison de famille, un lieu de gastronomie, deux maisons d'hôtes. C'est très lourd, c'est très ambitieux. Dans un site classé, c'est ça qui vous a plu tout de même, c'est ce site classé. Vous êtes un passionné de patrimoine, un passionné d'histoire. On va tout de même un petit peu résumer l'histoire du prieuré, mais vous étiez avant expert dans le bâtiment, vous avez toujours une sensibilité tout de même sur les vieilles pierres.
3: Alors oui, j'ai toujours eu une sensibilité pour l'architecture, le patrimoine, la vieille pierre. Surtout avec le Covid, j'ai pris conscience que les choses essentielles, la pierre, était quand même un axe de futur. Hein. J'ai voulu revenir à l'essentiel. Donc, ma vie précédente, c'est 20 ans dans le bâtiment, la création d'une entreprise de bâtiment spécialisée dans la réparation de sinistres pour des compagnies d'assurance. Lorsqu'il y a un sinistre, on appelle son assurance, il y a une entreprise agréée qui peut venir, et c'était moi, en règle générale. Mais j'ai vendu cette entreprise en 2018.
2: À 38 ans, c'est véritable tournant de vie.
3: En 2015, pardon, à 38 ans en 2015, et j'ai accompagné cette entreprise encore pendant 2 ans, puis j'ai investi et accompagné quelques start-up dans le bâtiment et l'assurance. Et puis, le prieuré est arrivé sur ma route, a croisé mon chemin, comme je dirais. Et je me suis mis à rêver de le faire revivre. C'était un moment de ma vie où j'avais peut-être un peu plus de temps et un peu plus de moyens qu'à une époque. Et je pouvais essayer de réaliser mes rêves.
2: Voilà. Bah écoutez, c'est magnifique, bravo à vous. Alors, il faut dire que voilà, vous n'êtes pas milliardaire. Hein, que vous avez travaillé.
3: Malheureusement, non. Voilà.
2: Une vie de travail.
3: J'ai effectivement gagné de l'argent, j'ai payé mes impôts en France et je réinvestis dans ce lieu pour l'ouvrir au public, pas pour le garder pour ma famille, mais pour l'ouvrir au public, avec la volonté de le transmettre, de faire revivre le lieu sur plein de manières différentes, que ce soit autour de la gastronomie, autour de la culture et de maisons d'hôtes qui permettent de recevoir et de passer un moment sur place.
2: Alors on va développer chacun de ces thèmes et peut-être faire un rappel que les subventions seraient tout de même bien les bienvenues, hein, parce que c'est très lourd à porter.
3: C'est vrai que depuis le Covid, le bâtiment coûte plus cher que les travaux dans le bâtiment coûtent plus cher que ce qu'on était habitué à payer avant. Tout coûte plus cher en France qu'avant. La France et l'accompagnement des régions, de l'agglo, des départements n'est pas toujours simple à savoir appréhender. Et donc aujourd'hui, clairement, je suis toujours dans l'attente d'accompagnement, que ce soit la Fondation du patrimoine ou localement, des collectivités territoriales. Donc je porte ce projet seul. Il y a effectivement quand même des acteurs locaux avec le Fonds Tourisme Occitanie qui m'ont accompagné à un moment donné, avec un petit crédit court, voilà, mais sur des projets longs de patrimoine qui devraient être avec des accompagnements sur 15, 20, 30 ans. Voilà.
2: Pour l'instant,
3: je suis seul et je remets régulièrement au pot dans ce projet pour maintenir le cap. Alors, nos clients sont fidèles et viennent souvent et nous permettent de tenir la tête haute.

0: Alors, un peu de Chopin pour voyager, pour imaginer, mais votre projet, Arnaud Le Billon, il est très, très réel. Et avant de parler de... C'est ouvert au public, hein, c'est des entrées libres, mais il y a souvent des privatisations, on en reparlera dans les activités. Je pense qu'il est tout de même bienvenu de parler un petit peu, ce n'est pas une émission historique, mais de l'histoire de ce prieuré Saint-Nicolas, que beaucoup de gens ne connaissent pas. C'est-à-dire, on passe sur le pont Saint-Nicolas, on va à Uzès, mais en fait, on se dit, qu'est-ce qui se passe là? Alors, l'histoire est très, très longue. Vous m'avez dit qu'à l'origine, il y avait 3500 hectares de propriété, que Saint-Louis l'a vendu contre Aigues-Mortes et la Camargue, donc ça avait tout de même une grande valeur, que l'octroi, le péage royal rapportait beaucoup.
1: C'est les informations que j'ai.
0: Voilà.
1: Que j'ai découvert à droite à gauche, oui, que des historiens m'ont transmises.
0: Vous ne les connaissiez pas quand vous avez eu le coup de foudre? Vous les avez travaillés peu à peu?
1: J'étais attiré par le lieu comme n'importe qui passe sur la route en me disant qu'est-ce qu'il y a derrière ces murs, qu'est-ce que c'est beau. Le lieu ne laisse pas insensible, ouais, que ce soit de l'extérieur ou de l'intérieur. J'ai eu la chance un jour de le découvrir et depuis, je l'ai acquis et je le fais revivre. Mais effectivement, c'est un lieu qui marque. Il y a depuis 960 des hommes qui se sont installés là. C'est un site stratégique, hein. C'était la route directe entre la mer et Avignon. C'est un passage qui est entre les gorges du Gardon et la plaine, avec un guet. Donc souvent, au départ, il y a le passage de la rivière avec des chars à bœufs et un octroi qui fonctionnait déjà pas mal. Puis en 1253, la création du pont en pierre qu'on connaît aujourd'hui avec un péage royal.
0: Vous m'avez dit surtout ne le traversez pas à pied, c'est très dangereux.

0: un vieux four à pain, un chai, un pigeonnier qui est magnifique, qui est de l'autre côté de la route, avec un jardin des simples. Et vous avez une église qui est classée en totalité, qui est désacralisée depuis la Révolution française. Vous avez ensuite un ancien bâtiment que nous on appelle la maison du réfectoire et la maison du cloître. Voilà. Et tout ça, ça fait un ensemble où chaque bâtiment est magnifique, mais les uns avec les autres, leur disposition, l'aspect citadelle au-dessus de la rivière en amont du pont du Gard, en fait un ensemble vraiment extraordinaire, hors du temps, unique.
1: Et c'est vrai qu'on peut.
0: Et la Drac Occitanie le considère comme un site majeur du territoire méconnu.
1: Alors on peut y venir prendre un verre. On va parler de la gastronomie, de la restauration. En fait, il y a tout sur le site, hein, parce que nous l'avons dit, il y a beaucoup de journées privatisées.
0: Nous essayons de faire le maximum de choses sur place avec les contraintes administratives qui nous sont imposées par le plan de prévention des risques inondations, etc. Parce qu'effectivement, c'est un sujet. Le but, c'est de rester en sécurité. Mais vous êtes dans une maison privée, chez moi. Je vous reçois dans mes maisons. J'ai le droit de vous servir à déjeuner ou à dîner à partir de mes food bikes qui sont sur nos terrasses en été. En hiver, on est plus sous forme de table d'hôte. Nous avons la chance d'avoir acquis une licence 4 qui nous permet d'ouvrir un bar. Nous avons un ERP 210 personnes, un établissement recevant du public 210 personnes dans l'église. Donc ça en fait un bâtiment magnifique.
1: Pour des mariages,
0: etc. On a 120 places de parking. Le jardin est magnifique.
1: La piscine.
0: Alors, ce n'est pas une piscine, c'est une piscine naturelle ou un bassin d'agrément.
1: Oui, c'est vrai. Moi, j'ai tout de suite remarqué, elle est magnifique.
0: Elle a été réalisée dans des anciens réservoirs d'eau. Et elle est très agréable parce qu'il y a deux bassins. Il y a un bassin qui est un filtre avec des plantes.
1: Ouais.
0: Et il y a un bassin qui fait 24,5 mètres par 4,5 mètres, qui en fait une piscine, un bassin de nage très agréable.
1: Et puis les cascades quand on monte.
0: Alors les cascades ont deux rôles. Nettoyer la piscine, puisqu'on l'oxygène, la piscine naturelle, sinon les plantes meurent, et l'eau serait stagnante et pas belle. Et puis, c'est un deuxième avantage, c'est que ça masque le bruit de la route. Parce qu'on n'entend pas beaucoup les voitures, on n'entend pas beaucoup les camions, mais on entend bien les motards qui viennent s'entraîner sur cette route, avec des pots non réglementaires. Voilà.
1: Ouais. Donc, un lieu à découvrir, regarder sur le site, prendre toujours bien les renseignements. Mais j'ai beaucoup aimé le mot que vous avez employé, disant « c'est un village ». Et en fait, vous voulez en faire un lieu.
0: C'est comme un hameau, un village, effectivement. On veut redonner vie, donc il n'y a pas une activité. Nous, ma femme et moi, quand on l'a acheté, on a essayé de trouver la façon d'en parler le mieux pour que ça soit compréhensible. En fait, on parle de maison de famille et de lieu pluriel. Et quand on parle de maison de famille, c'est-à-dire que c'est chez nous, nous avons chiner les meubles, on y a mis notre âme.
1: La décoration est magnifique. C'est même pas une décoration. Je pense que c'est.
0: Vous n'êtes pas dans un hôtel, vous n'êtes pas dans une place sans âme, vous êtes chez nous, il y a nos livres, nos affaires, nos meubles. On y reçoit pas comme chez nous, parce que vous êtes quand même des clients et vous n'êtes pas des invités, enfin vous n'êtes pas des amis, mais on vous reçoit comme des amis chez nous, avec l'envie de vous faire revenir souvent, pour des manière différente. On a voulu un lieu pluriel parce que l'idée, c'est de vous faire revenir souvent pour des choses différentes. Vous pouvez venir goûter notre miel et si vous l'appréciez, en acheter. On fait de l'huile d'olive aussi. Donc ça, ce sont des produits qu'on réalise sur place. On fait aussi des olivades, des tartinables, des tapenades sur place. Vous pouvez les déguster et les acheter. Et puis, on a toute une sélection de produits. On a la gastronomie où on a notre table d'hôte en hiver, des grands repas aussi avec le festival Saveurs et Savoirs, avec quand on fait des concerts, on fait des grands repas après, donc des tables partagées. Il y a un aspect lien social aussi qui est important pour nous, dans la culture et la gastronomie. On essaye de prendre des produits locaux, de saison, et de les mettre en avant. On a un chef qui nous accompagne, qui travaille des produits bruts de saison. Puis, en dehors de l'aspect gastronomie, ou de vous recevoir chez

0: Alors sur Radio Alliance Plus, nous avons écouté à nouveau Chopin. Lieux culturels, musique, concerts, spectacles, pas que du classique, tous les genres.
1: Alors on a commencé avec du classique, on a mis un peu de musique sud-américaine, des chorales, de l'accordéon, du piano. On a la volonté de faire vivre le lieu de plein de manières différentes tout au long de l'année. Donc parfois ce sont des chorales locales, parfois ce sont des grands artistes internationaux qui se produisent là et qui font des concerts de musique
0: dans l'église.
1: Classique. Alors c'est en général dans l'église. On a eu des salons en scène, on a fait parfois du théâtre. Parfois on fait venir un DJ et on a autour de la musique, on a différentes envies. On a fait une soirée jazz, on va faire des soirées autour de la musique sud-américaine. Sous différents formats, ça peut être concert classique ou alors le bar est ouvert et le groupe joue pendant une soirée comme si vous étiez dans un lunch bar en extérieur dans les jardins du cloître.
0: Voilà. Alors en fait entre Uzès et Nîmes, hein, même si vous appartenez au territoire gardois, vous êtes bien situé parce que on peut venir d'Uzès et Nîmes à peu près dans le même kilométrage.
1: On est au milieu du triangle Pont du Gard, Nîmes, Uzès, mais on n'est pas très loin non plus d'Alès, donc voilà. On a des gens qui viennent de partout, hein, beaucoup du Gard, mais des territoires autour. On a eu la chance d'avoir des très beaux articles dans des journaux comme
0: j'allais parler de la communication, c'est important.
1: Le New York Times, GQ, etc. Ça nous a fait venir beaucoup d'étrangers, des Américains, des Anglais, des Allemands, des Suisses, des Luxembourgeois, des Belges, des Norvégiens.
0: Le lieu est magnifique, les jardins.
1: Des Anglais, des Irlandais. On a des Australiens, de plus en plus des Néo-Zélandais. Parfois des Italiens et des Espagnols qui se perdent chez nous, mais voilà.
0: Ça vous fait chaud au cœur, parce qu'on l'a dit au point de départ, faire revivre ce prieuré, c'est tout de même un énorme investissement. Je ne parle pas que financier, hein. Aussi humain. Hein,
1: oui, c'est-à-dire ça fait 6 ans que je ne vis que pour le prieuré, en grande partie. Ma femme et mes enfants en souffrent un peu, mais ils m'accompagnent, ils me soutiennent. Mes salariés aussi, je m'appuie beaucoup sur eux, parce que c'est un projet que je ne peux pas porter seul, comme il est lourd et compliqué, et que c'était pas forcément mes métiers, hein, puisque je venais du bâtiment. Je m'appuie sur des collaborateurs qui m'accompagnent et qui me soutiennent et qui adhèrent à mon projet. En gros, le lieu est tellement beau qu'ils sont fiers de faire partie de cette équipe. Mes clients le disent, que j'ai une super équipe, qui est souriante.
0: C'est la meilleure réclame, en fait. C'est la meilleure publicité.
1: On a le meilleur retour. La meilleure récompense, c'est la fidélité de nos clients, c'est l'engouement qu'on a. On a beaucoup de nouveaux clients, le bouche-à-oreille fonctionne bien. Je vous avoue que j'aimerais bien qu'il y ait plus la guerre dans tous les pays du monde, hein, que la France aille un peu mieux pour que nos clients puissent dépenser un peu plus, parce qu'effectivement, on fait en sorte qu'on ait des prix normaux pour qu'ils puissent venir souvent et pas qu'on les ait plumés une fois et qu'ils ne reviennent plus jamais. Voilà.
0: Oui.
1: Donc notre but, c'est qu'ils viennent souvent, en famille, entre amis, à deux, seuls.
0: Écoutez, je pense que tout de même depuis 2020, vous avez vu tout de même les progrès, vous avez vu le bouche à oreille, plus la communication fonctionner. Et puis, peut-être justement, le patrimoine, hein, on parle tellement, il y a tellement d'émissions sur le patrimoine, que c'est tout de même absurde de ne pas encourager un lieu aussi magnifique.
1: On a eu Échappée Belle qui est venue nous faire quelques plans chez nous, et c'est vrai que ce sont des belles mises en avant. La France est un pays où il y a énormément de très beaux patrimoines. Le problème, c'est qu'effectivement, il n'est pas toujours bien entretenu. Et donc, je pense que ça soit l'État, que ça soit la DRAC, que ça soit la région... et que ça soit la Fondation du patrimoine, ils ont tellement à faire qu'il n'y a pas de place pour tout le monde. Mais la réalité, c'est que plutôt que d'accompagner, on va dire, 150 projets en France, beaucoup, peut-être qu'ils pourraient aider un peu tout le monde.
0: Mais c'est pas que dans le patrimoine.
1: Et pas que les 3-4 projets locaux. Mais bon, je comprends.
0: Je dirais que nous, on a un peu les mêmes problèmes avec les radios associatives. Hein. C'est-à-dire, est-ce qu'on mêle tout le monde ou...
1: Donc maintenant,
0: j'ai
1: résolu le problème, j'attends plus rien de personne, je suis seul aux commandes et je me débrouille tout seul. Et au moins, je ne suis jamais déçu.

0: nous allons terminer cette émission qui pourrait durer des heures et des heures pour faire revivre ce prieuré Saint-Nicolas de Campagnac. Ça m'a fait sourire parce que vous m'avez dit il faut préciser de Campagnac parce qu'il y a un autre prieuré Saint-Nicolas vers les Sables d'Olonne. Bon, enfin bon, c'est pas le Gard. Hein.
1: Je pense qu'il y a beaucoup de prieurés Saint-Nicolas. Il y a beaucoup de ponts Saint-Nicolas en France, à l'étranger. Et la réalité, c'est qu'effectivement, il y a un autre endroit culturel aux Sables d'Olonne qui s'appelle le prieuré Saint-Nicolas, qui fait des concerts, qui fait des expositions. Et de temps en temps, pas chaque semaine, mais chaque mois, il y a quelqu'un qui m'appelle pour réserver une place pour tel concert et qui ne comprend pas, ou alors des gens qui ont réservé chez moi, mais qui habitent le Sables d'Olonne et qui ne comprennent pas pourquoi...
0: Alors nous allons donc, je redis, terminer en parlant de l'aspect culturel, puisqu'en ce moment, il y a l'exposition de Marie Moroni, photographe.
1: C'est une très belle exposition qui, à mon avis, est essentielle pour le territoire, parce qu'elle relie, ce sont des photos qui s'appellent, l'exposition s'appelle Dans la gorge du dragon. Dans la gorge du dragon. Et c'est l'allégorie de la caverne de Platon, avec effectivement des photos du Gardon au fil des saisons, mais aussi et surtout beaucoup des cavernes et des grottes qu'elle a visitées avec des photos. C'est le Gardon comme vous l'avez jamais vu, et je vous invite à venir voir l'exposition.
0: C'est une bonne occasion pour
1: elle,
0: venir.
1: Elle est au prieuré Saint-Nicolas, mais vous avez un avant-goût
0: à
1: l'Office du tourisme de Nîmes et dès la semaine prochaine au Pont du Gard.
0: D'accord. Donc voilà, une occasion, mais vous aviez dit que vous faites tout un peu tout seul, bon, avec une équipe. Comment vous sélectionnez la musique, on en a parlé, mais comment vous sélectionnez vos expositions? Vous en faites combien à peu près par an?
1: Alors, je vais être très clair. On reçoit, je dirais, à peu près 400 demandes par an pour des expositions. On reçoit à peu près 400 demandes par an pour des concerts.
0: Vous avez le choix.
1: Voilà. C'est très difficile parce qu'il y a sans doute énormément de gens qui sont très doués et dont le travail mériterait d'être exposé, chez nous ou ailleurs, mais nous, on ne peut pas répondre à tout le monde. Jusqu'à présent, on faisait une ou deux expositions par an, peut-être qu'on en fera plus. Comment on les sélectionne? Déjà, il faut que ça nous touche,
0: que ça aille
1: bien avec le lieu, il faut que ça puisse correspondre à une certaine direction artistique du lieu par rapport à ce que ma femme, une amie qui nous aide à faire la direction artistique qui s'appelle Laura de Montvert et moi-même, nous sommes trois à décider. Si on est tous les trois d'accord, c'est qu'on, a priori, on ne se trompe pas. C'est pas toujours simple. On n'avait pas fait d'exposition en hiver, on en a fait l'année dernière, ça a très bien marché. On a beaucoup vendu. Le but, c'est qu'on ait une galerie. Hein. On n'est pas
0: c'est une galerie, alors, c'est important.
1: Vous pouvez venir visiter gratuitement, c'est en entrée libre. Mais la réalité, c'est que tout est à vendre. Toutes les toiles, toutes les sculptures, toutes les photographies dans le cadre de l'exposition de Marie Moroni sont à vendre en différents formats avec des séries limitées. Et l'artiste se rémunère là-dessus, et nous aussi, parce que concrètement, je n'ai pas de subvention et je ne suis pas accompagné, je ne suis pas associatif, je suis un particulier qui a créé une société d'exploitation et qui essaye de faire revivre son lieu de plein de manières différentes, et la culture est un des axes.
0: Voilà pourquoi on a intitulé cette émission « Faire revivre le prieuré Saint-Nicolas de Campagnac ».
1: Donc venez nous voir pour plein d'occasions différentes.
0: Vous
1: serez bien reçus.
0: Alors vous m'avez dit 400, quelles expositions vous avez choisi depuis plusieurs années?
1: On met de côté de temps en temps, quand on voit quelque chose qui nous touche beaucoup, on se pose différentes questions. Déjà, il faut que ça soit vendable à notre clientèle. Donc il faut,
0: bien sûr,
1: il faut que qu'il y ait des petits, des moyens et des gros formats avec toutes sortes de prix. Il faut que ça aille bien avec le lieu.
0: Je pense que vous avez un cahier des charges de l'accrochage.
1: Alors il y a ça. Et comme c'est un monument historique, on ne peut pas faire d'accrochage comme on veut, donc on essaye de faire très attention. On respecte le lieu d'une manière rigoureuse. Et l'année dernière, on a eu un partenariat avec une galerie d'art, Rosa Tureschi, à Genève, qui est venue avec 7 artistes, et nous, on en avait une. Donc, il y a eu 8 artistes qui ont été exposés pendant tout l'été l'année dernière. Il y avait des sculptures dans les jardins, il y avait des photos, il y avait des toiles, il y avait un peu, voilà, c'était intéressant. Peut-être qu'on fera d'autres partenariats comme ça avec des galeries, on est ouvert à plein de choses. Pour l'instant, on essaye d'être séduit par les artistes, d'aller dans leur atelier, de comprendre leur travail, de sélectionner avec eux des choses, et voilà. Pour l'instant, on n'avait que des artistes vivants, même s'il y en a un qui est mort pendant notre exposition l'année dernière. On essaie de trouver des artistes, soit qui ont une histoire avec le lieu, ou avec nous, ou avec la région, ou parfois on va plus loin. Là, on a un artiste qui viendra à partir de novembre. Donc l'exposition de Marie Moroni, c'est jusqu'en début novembre. Et ensuite, c'est la première fois que je vais en parler, mais on a Maurice Maillard, qui est un graveur qui habitait en Normandie, donc il n'est pas de la région. Mais on a été tellement touchés par son travail qu'il y a beaucoup de gravures, il y a quelques peintures, qu'on a fait une très jolie sélection, et vous découvrirez, j'espère, à partir de novembre, son travail chez nous.
0: Merci Arnaud Lebihan pour cette énergie que vous consacrez à ce lieu, le prieuré Saint-Nicolas de Campagnac. L'exposition Marie Moroni est peut-être l'occasion de venir. Nous l'aurons aussi à notre micro, hein, parce que j'ai été très touchée, c'est vrai, par cette exposition. Et je ne sais pas comment vous définir en conclusion, mais un homme passionné, je pense.
1: Un
0: entrepreneur passionné.
1: Un entrepreneur passionné qui ne démérite pas. En tout cas, merci beaucoup de m'avoir invité à présenter mon projet, le lieu, l'exposition de Marie Moroni. Vraiment.
0: Vos produits régionaux.
1: Au lieu de continuer à passer devant en vous disant un jour je m'arrêterai, je vous invite à vous arrêter. La phrase que j'entends le plus depuis 6 ans, c'est merci monsieur Lebihan, merci de me permettre de découvrir au bout de 30 ans, 50 ans, 70 ans, que je passe devant ce lieu que je trouve encore plus beau de l'intérieur que de l'extérieur. On ne se rend pas compte de tout ce qu'il y a à l'intérieur. Voilà.
0: Quand on vient de
1: venez, vous serez bien reçus.
0: On passe le pont Saint-Nicolas et très vite à droite, on rentre dans le parc. Mais allez sur le site d'abord pour bien vous renseigner s'il y a
1: des
0: événements.
1: Si vous voulez plus d'infos, vous pouvez vous connecter sur nos réseaux sociaux ou sur la newsletter, et on essaye de vous envoyer régulièrement notre programme.
0: Merci à vous, Arnaud,
1: à bientôt,
0: et bravo.
1: Avec les gens.
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0: Et bonsoir, c'est le Musaïd Club ou le mood de quatre filles dans les bois. Ce soir, le Musaïd Club est exclusivement féminin. Donc j'ai Isa avec moi, salut.
1: Salut.
0: Linda.
2: Salut.
0: Laura.
3: Salut.
0: Et moi-même, hello. On est bien, on est à la fraîche au bord de la rivière.
1: On chill.
0: On chill et on boit des coups, voilà, c'est le Musaïd Club, quoi. Une émission de musique de comptoir. Voilà.
2: Et de rivière.
0: Et de rivière et de tout ce qu'on veut. Ce week-end, c'est pour nous, quoi.
2: C'est ça.
1: C'est free.
0: C'est free. Donc, moi, je vais attaquer direct pour mettre un peu d'ambiance avec une nana que j'aime beaucoup, qui s'appelle Anna Tijoux. C'est une franco-chilienne. Elle est née à Lille. Une ch'ti, tiens.
2: D'accord.
0: Enfin, une ch'ti.
1: Comme par hasard.
0: Et donc, c'est une rappeuse qui vraiment envoie du lourd et qui fait beaucoup, beaucoup de choses. Je ne vais pas vous en dire beaucoup plus. Juste que c'est une meuf qui est hyper engagée. Je ne sais pas, mais elle est engagée.
2: Elle est engagée, en tout cas.
0: D'accord. Tu vois. Et c'est une chouette nana. Et ce morceau qui s'appelle Dimeke.
1: Dimoke ou Dimeke?
0: Dimeke.
1: Dimeke, ok.
0: Ça envoie vraiment du lourd.
1: Et c'est en quelle langue?
0: Putain, ta gueule.
2: Dimeke, italien?
1: Mais elle est franco.
0: Elle est franco-chilienne, alors démerdez-vous avec ça.
1: Ok, super.
0: On écoute ça?
2: Ouais. On va.

0: Waouh.
1: Eh ben dis donc.
0: Waouh, waouh.
2: Ça démarre fort.
3: Ça envoie du steak, hein.
2: Quel débit.
0: Claro. C'est...
3: Du coup, ce n'est pas du tout du... qu'est-ce que t'as dit, de l'italien?
0: Non, c'est moi qui ai dit ça. Non, non, pas du tout.
1: On était... On savait pas trop du coup si c'était espagnol ou...
3: Oui, donc italien. C'est effectivement espagnol. C'est effectivement nous confirme espagnol, Linda.
1: Tout. D'où sa double nationalité qui est cohérente.
3: C'est ça, ça colle.
1: Ça colle, c'est ça. Cool.
3: Non mais ouais, c'est une chouette nana qui envoie du bois au niveau du flow. Je sais pas si t'as vu un peu, mais
2: le flow, le son,
3: le son est surpuissant son,
1: ouais.
3: Et faut aller fouiller. Il y a plein de trucs qui est bon. Elle a fait des lives à KEXP, toutes ces chaînes YouTube bien sympas, qui sont vraiment sympas quoi.
0: Ah oui. Là,
1: écoutez,
0: cool. Quel Vas-y. Premier morceau, Elodie, là.
3: C'est pour se mettre dans l'ambiance.
1: Mais c'est pas grave, hein. De toute façon, on n'est pas là pour être dans la même mouvance les unes des autres. Donc moi, je vais vous faire écouter un groupe que je connaissais pas. Moi, j'aime bien quand je vois des films et qu'il y a une musique qui me plaît dans ce film Shazamé pour voir un petit peu ce qu'il en est. Et là, je regardais un film, donc un film français, Rien à perdre, avec Virginie Efira, qui parle d'une maman solo qui perd son gosse, qui est pris par l'assistance de l'enfance, je sais pas comment on dit, et c'est puissant en fait. Il est très très bien, et ça finit sur ça, et c'est The Death House. Et The Death House, c'est un groupe canadien, c'est de la folk. J'ai beaucoup kiffé le petit bout de banjo. C'est ce qui m'a fait chasamer. Donc je vous fais écouter, et puis vous m'en direz des nouvelles après.

0: Bon, ben voilà, deux salles, deux ambiances.
1: Voilà, en même temps, c'est très bon, hein. Un petit côté et... Alabama Monroe aussi.
0: Ouais,
1: je
0: mais c'est sûr que ça, tu mets ça à la fin d'un film dont ça parle d'un enfant qui est enlevé, que la mère cherche à récupérer. Si tu veux, voilà, ça a tout son sens. Et Isa, dans l'oreillette, parce qu'au Musaille, quand même, on est pointu et c'est très important de, d'être de juste. Et puis, il faut le dire. Donc, en fait, c'est une reprise de Johnny Cash. Et voilà, donc c'est très, très important.
1: 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Mais vous pouvez écouter évidemment les podcasts sur les sites des deux radios, sur le site du Musaille Club. Écoutez que les playlists sur YouTube parce que vous voulez pas entendre toutes les conneries qu'on raconte. Et voilà.
2: Pourtant,
1: je crois que j'ai dit l'essentiel. Linda, tu étais dans quel mood toi?
3: Ah, c'est à mon tour, ok. Moi, je suis dans le bon mood.
1: Ah non, pardon, c'est à Isa.
3: Ah. Je vais noter qu'à chaque fois, vous
2: nous a pas prévenu, en fait.
3: On n'est pas prévenu.
1: Moi,
3: je suis dans le mood. De...
1: Un petit comment, rider, ou je ne sais comment il appelle ça, Christophe, là, sa feuille de route. Non, c'est à, effectivement, c'est à toi,
2: c'est
1: Isa.
2: À moi, ok. Alors, moi, j'ai voulu aller voir du côté de nos petits protégés qu'on a déjà... programmés en concert, aller voir un peu leur nouveauté. Et je suis tombée sur Lee Vodeman.
0: Eh oui.
2: Rappelez-vous.
0: Fameux concert de
1: la salle,
2: une salle sous les étoiles. Ce
1: 14 juillet,
2: superbe
1: l'année dernière,
2: festival. Ouais. L'an dernier, en juillet, il m'avait absolument bluffé, ce gars. Je crois qu'il a bluffé tout le monde. Et par son charisme, par sa voix hyper puissante.
0: Impressionnant.
2: Et ses premières compositions, puisqu'il est auteur et compositeur, étaient en anglais. Et il nous avait annoncé qu'il allait œuvrer en français. Et ça y est, il y a 15 jours. Il a sorti deux titres, dont un que je vais vous faire écouter, que j'adore, et ça s'appelle Sakti.
3: Alors, on s'écoute ça avec plaisir.
2: Allez.

0: Alors, on est d'accord ?
1: Mais oui.
2: Complètement d'accord.
0: On est d'accord, ça lui va bien,
1: 100%.
0: Le français. Il a eu trop raison.
1: Ah oui.
0: Il nous envoûte encore. Hein, et on l'encourage à continuer dans cette voie. Parce que vraiment,
1: bah, il a tout,
0: j'ai en fait trop hâte de le revoir.
1: De le reprogrammer
0: ouais.
1: En français
0: ouais.
2: Qui ouais. sait ?
0: Patron, si tu nous écoutes.
2: On est là
1: pour
2: sa
1: revendication.
0: On te fera plein de câlins.
2: Dans notre forêt. Bon, cette fois, je peux te poser la question.
1: Je pense.
2: Linda,
1: vas-y.
2: Dans quel mood es-tu ?
1: Je suis dans un mood nîmois ce soir.
2: Ah, tiens, sympa. Voilà.
1: Donc, mood nîmois, un jeune qui a l'habitude d'être dans un groupe VSO. Et qui s'est lancé sur un petit solo. Donc je vous dis juste le titre, Papa et Maman, c'est son premier album, L'Orage. On en parle après ?
3: Ah ben oui,
2: super. Et le nom du groupe c'est
1: Alien.
2: Ok.
3: C'est un groupe ou c'est lui tout seul ?
1: Non, c'est lui tout seul.
3: C'est lui tout seul, d'accord.
1: Il faisait partie de VSO et il s'est lancé en solo un petit peu. Et c'est son premier album en solo. Et il est sorti en 2024.
2: Très bien,
1: on
2: s'écoute ça.
0: Allez, super.
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0: Alors, c'est pas un flow qui prend aux tripes.
1: Ah, mais c'est
2: très, très chouette.
1: C'est très, très chouette.
0: Voilà. Non. C'est très chouette, mais parce qu'on est resté un petit peu...
1: Un peu scotché, là, j'avoue que...
0: J'ai un peu plombé le truc.
2: Il faut parler, forcément. Ça peut résonner, en tout cas.
1: Ça résonne.
0: C'est l'introspection, la mélancolie.
1: Mais ça peut résonner à tout le monde, enfin, c'est quelque chose...
3: On fait aussi des digressions hors antenne, voilà, qui nous... qui nous projette ailleurs, bon voilà, mais tout ça.
1: Mais là, oui, c'est musicalement bon, ça chante bien, c'est des textes en son.
3: Est-ce qu'on a son nom à ce jeune ou pas?
0: Alien, mais Alien, on n'a pas après.
3: C'est un ex-membre de Vaisseau, on disait.
0: Vaisseau,
3: groupe,
0: oui, Vaisseau, bien sûr.
2: Non, on ne savait pas.
3: Qu'est-ce qu'ils font, Vaisseau?
0: C'est pas un ancien membre, c'est toujours le cas, c'est un petit break qu'il a fait en solo.
2: D'accord.
0: Et c'est surtout pendant le confinement, on revient à ce fameux confinement, où il ne savait plus quoi faire et ses passions étaient écrire. Et il a écrit ce morceau pendant le confinement. On a bien compris le discours d'un enfant qui vit une séparation.
2: Ouais, de ses parents.
0: Voilà. Et qui a tout ressorti
2: grâce à l'écriture.
0: Grâce à l'écriture.
1: Eh ben, c'était joli à entendre.
2: Ouais, c'était très joli.
0: J'ai pas trouvé que de la séparation parce qu'il y a tellement de belles choses les papas et sur les mamans.
1: Il y a pas de déchirure.
0: Voilà.
3: Il y a ce côté-là, tu sais, qui est assez répandu de l'enfant qui se pose toujours la question de dire est-ce que c'est ma faute quand
2: mes parents se séparent.
3: C'est quelque chose universel, quoi.
0: Là, il nous fait comprendre qu'il a compris.
1: Il fait déculpabiliser.
0: Il pose encore la question, mais il déculpabilise les gens. Tout à fait.
1: Et c'est joli du coup.
3: Il faut. Moi, je vais vous parler de réalité et de fantasme.
1: Ah.
3: Bien à propos en ce moment.
1: C'est des choses différentes.
2: Oui, c'est quand même. C'est...
0: Ou si tu as la recette, donne-nous-la. On la prend.
3: Non, je sais pas. C'est voilà, je vais vous parler. Enfin, je vais pas vraiment vous en parler parce que j'ai pas vraiment d'infos sur lui. C'est pas quelque chose de récent. Même si il est assez jeune, il a la quarantaine. Il s'appelle Raphaël Galazzi. Il est italien, c'est un chanteur et un pianiste italien qui fait de la pop un peu jazzy, quoi.
0: Ah, ça va.
3: Et il a fait un morceau que vraiment, moi, je surkiffe écouter, qui est assez joyeux quand même, qui parle, voilà, qui s'appelle Reality and Fantasy.
1: Ah, voilà, d'accord.
3: Et voilà, ça parle de ce pont entre la réalité et le fantasme. Voilà.
0: Ah, il y a quand même un pont.
3: Il y a un pont et d'après lui pas si haut.
1: Compliqué à franchir.
0: Merci, en fait.
3: Donc, voyons voir. C'est le Musaïd Club.
1: Allez,
3: tout à l'heure.
1: On écoute ça.

0: Merci surtout, parce que là, tu m'as...
1: Je t'ai ramené...
0: As-tu un petit revival Ouais, de, il date un peu,
1: je sais pas, je crois que c'est les années 2010. C'est pas récent, quoi. Plus tu dirais, bah le mec a la quarantaine, je crois, et tu vois, et je crois qu'il a 43 ans.
0: Ouais, non, mais j'ai beaucoup, beaucoup écouté ce morceau et je l'avais carrément zappé.
1: Et ouais, je trouve ça, et je trouve vraiment le truc, c'est joyeux, quoi, tu vois, c'est assez entraînant.
2: Ouais,
1: et
2: le son derrière, il est bon.
0: C'est entraînant.
2: Le remix, il est très bon.
1: Le remix est très bon, ouais. Donc voilà quoi. Bon, bah, on rappelle qu'on est toujours sur Rage, Radio Alliance Plus.
2: On est en plein milieu des oiseaux.
1: On est du côté de Peyromale.
3: Dans la forêt.
0: Au bord de la rivière.
3: Et au bord de la rivière.
1: Et on est pas mal. Quoi. On s'est mis au vert pour. Ah, tiens. Laura ?
2: Oui.
0: Oui, c'est à moi.
1: Tu peux me sauver, s'il te plaît ?
0: Ah, d'accord. Parce que...
2: Ah, bah, je ne sais pas. Bon, bref, je te sauve. Donc, moi aussi, je pars dans quelque chose qui n'est pas très, très, très récent. Parce qu'on va parler de Paul McCartney. Mais parce que, en fait, Paul McCartney a fait des albums bien après les Beatles, évidemment. Hein, et moi, j'avais complètement zappé cette époque-là. Et en fait, la dernière fois, en écoutant Inter, il y avait une actrice qui était interviewée, je ne saurais plus dire laquelle. Et en fait, ça parle de musique, évidemment, et des choses qu'elle aimerait passer à la radio. Et elle parle justement de cet album-là, qui était complètement passé à la trappe pour elle, de Paul McCartney et Linda McCartney. Et du coup, elle a passé le morceau, et moi, je me suis dit, oh, ben, ouais. Moi aussi, je suis passé complètement à la trappe. Et en fait, voilà, je me suis dit, si vous, ça va se passer à la trappe, je vous le fais écouter.
0: Tu partages.
2: Je partage la trappe.
0: Tu partages, c'est trop bien.
3: On l'ouvre la trappe.
2: Allez,
1: ouvrons cette trappe.

0: Ben voilà, alors, elle est pas belle cette trappe.
1: Bah la trappe elle est ouverte, elle est prise.
0: Franchement voilà, comme elle expliquait, et en fait c'est trop vrai, quand j'ai chasamé, j'ai effectivement je connaissais pas quoi. Et là quand je l'écoutais dans la voiture, je me suis dit mais en fait il est trop bon ce morceau.
2: Je non, savais bah, même non. pas qu'elle chantait sa femme.
0: Bah après elle a pas une grosse elle a pas une grosse ouais, partie non, mais... dans l'album, mais en tout cas voilà,
2: ils bossaient ensemble, c'est chouette.
0: Ouais. Ils ont fait ça ensemble et mais c'est pas les albums de Paul McCartney en tout cas qui ont fait la non. une et du coup c'est y a pas grand monde qui connaît quand même les albums de Paul McCartney et de Linda McCartney.
1: Bah grâce à toi aujourd'hui on fait partie des pas beaucoup.
0: À qui on dit merci.
1: Voilà.
3: À Laura.
2: Merci.
1: À Laura, merci Laura.
0: Je suis contente.
1: Allez,
0: à toi ça.
2: Ben moi j'enchaîne avec nos chouchous là il y a pas longtemps, je crois que c'était
3: le
2: c'était,
3: 22 mars donc
2: c'était en mars ouais voilà au spot c'est ça Freddy P and Mr Cole
0: tout à fait
2: donc cette chanteuse et rappeuse française hein, qui a été élevée à Londres et qui s'est associée avec un producteur beatmaker James Cole Pablo je crois
0: Pablo ouais, tout à fait
2: Pablo. Et donc en avril, là, ils ont sorti un album, The Backroom Tape, et il y a un morceau qui s'appelle Playground. Pour l'accent. Ouais.
0: Bon, bah, ouais, pour façon,
3: on n'est pas réputé pour notre accent. Mais
2: voilà, un groove assez planant, vous me direz.
3: Ah ouais, c'est Nana, en plus qu'on adore.
2: Pour, ouais, on l'adore.
3: Pour en parler de deux minutes, c'est non seulement on les trouve très bons, mais en plus, ils sont vraiment adorables. Et
1: humainement,
3: c'est...
1: très bon.
3: Humainement, voilà, nous, c'est un plaisir. On a envie de les inviter même
2: à la maison.
3: Comme ça, gratuit, hein, pour les voir, passer du temps voir. Avec eux. Et
0: c'est
3: faire
0: pas
3: la fête
0: grave,
3: il n'y
0: a pas de concert.
3: Ouais. Donc, avec plaisir, on s'écoute ça.

0: que c'est bon.
1: Oh là là,
0: que c'est bon.
1: À découvrir ce dernier album. Vraiment très, très, très chouette.
2: Ah oui, c'est très bon ça.
3: Ah oui,
2: très on va chill, découvrir. Très ça correspond ouais, complètement à ce week-end.
1: Tout à fait, c'est ce qu'on a envie d'écouter. Ouais.
0: Et Julien Dayan, il dit quoi?
3: Bah, il dit trop, c'est trop.
0: Ah.
3: Voilà. Trop, c'est trop.
1: Trop.
3: C'est son troisième album, Cut Up. Et trop, c'est trop, sorti en 2021. Et on en reparle un petit peu après.
4: Et c'est qui ce Julien Dayan?
3: Bah, c'est un. Alors là, on va rigoler parce qu'il est né à Paris, mais en fait, c'est un Marseillais. Il est né à Paris, qui a vécu à Marseille. Et il est cofondateur d'un label, French Paradox. Et voilà, il est saxophoniste, compositeur, directeur artistique.
4: D'accord, il est tout ça.
3: Il est tout, tout ça.
1: Multicasquette.
3: Il est multipasse. Donc voilà, on y va parce que trop, c'est trop là, les filles.
2: Ok.
1: Ah oui.

0: Mais putain, c'est pas Bachung, c'est Gainsbourg.
1: Gainsbourg sort de ce corps.
0: J'arrive même pas à faire la différence entre les deux.
2: C'est le Gainsbourg 2021.
0: Écoute, je connaissais pas, j'adore, je kiffe.
3: C'est le Gainsbourg marseillais.
2: Moi, j'ai écouté ça, j'ai entendu ça, c'était 8h du matin.
3: Et tu l'as entendu où, ça ?
2: Je sais même pas, parce que j'étais en voiture et je change tellement de radio, parce que j'écoute la radio. Je n'ai pas de playlist, je n'écoute que la radio, plusieurs radios. Et ça a été... Gainsbourg, version 2021, ça m'a emporté.
3: C'était pas Skyrock, en tout cas.
2: Comment ?
3: C'était pas Skyrock.
0: Il y a des chances.
2: Non, mais parce que ça, je n'écoute absolument pas. Ça n'existe pas. C'est pas possible.
0: Voilà, il en faut pour tout le monde.
2: Et c'est son troisième album, voilà.
0: Nous, on est sur Radio Alliance Plus et sur RAD.
3: Évidemment, mais après, c'est le meilleur
0: libre
3: son
0: à vous
3: en même
0: d'écouter
3: temps.
0: D'autres radios.
3: Tout à fait.
0: Quand même, c'est...
2: Voilà. Et je sais pas, on a. Le lendemain, le Musaïte, on programmait Jim Monnet. J'étais dans les textes. C'était. Ouais. Voilà.
0: Non,
2: ça m'a...
1: Merci, c'est parfait.
2: Ouais, de rien, avec plaisir.
0: Et moi, du coup, comme à mon habitude, j'ai bien préparé cette émission. Donc, je vais vous passer un morceau de quelqu'un que je ne connais pas. C'est un vieux morceau. Mais c'est un morceau que j'aime bien écouter. Et quand t'es énervé contre quelqu'un, c'est pas mal.
1: Ça marche ?
0: Ça marche pas mal. Okay. Ça s'appelle... le titre, c'est S.O.B. pour Son of a Beach.
1: Ah.
0: Et le groupe ou le chanteur, enfin voilà, c'est Nathaniel... Ratliff and the, j'ai pas la suite, démerdez-vous avec ça, vous verrez sur les playlists YouTube du Musaïte, vous trouverez.
2: Mais on est énervé contre personne quand même.
0: Non, on est énervé contre personne. Non, je ne suis pas énervée.
2: Non.
0: Mais ça faisait partie des morceaux que je m'étais dit,
3: pourquoi pas.
0: Que je kiffe écouter, que j'avais envie de partager dans une radio comme.
1: C'est
0: l'occasion, on partage comme ça un peu à la volée.
1: Super.
0: Donc voilà. On écoute, vous me direz ce que vous en pensez.
2: Tout à fait.

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0: Alors, pour leur rendre hommage, Nathaniel Ratliff and the Night Suite.
1: Ah, voilà. Ouais, voilà. On est
2: parti. C'est quand même.
3: Moi, je dis, c'est quand même dommage que nos radios ne soient pas filmées. Parce que, alors, franchement, on a un groupe.
2: On, est, on était, ouais, ouais, ouais, on était en plein gospel, là.
1: On a voyagé.
2: Dans le saloon.
0: je sais pas.
3: On était parti à l'église au fin fond de cette
2: Il manque juste les chevaux.
1: On a voyagé et ça nous a donné des projets.
3: Ah, ben là. Deux minutes et bam!
1: Ah, on est parti sur des projets.
3: Sur autre chose.
0: C'est à ça que sert Régine, notre régie mobile qui nous sert à enregistrer des radios partout dans le monde.
1: Exactement.
3: C'est magnifique. Le musée on est à Peyre-Mal, mais c'est un peu comme l'autre bout du monde.
0: Peyre-Mal, on est pas très loin, mais bon, tout est possible.
3: C'est un peu l'autre bout du monde pour nous.
0: Autant on va se faire peut-être des bisous sur un dernier morceau et je crois Linda elle voulait choisir ce dernier morceau.
1: Oui, Linda voulait choisir ce dernier morceau ou pas, mais c'est notre vie, c'est notre choix
2: collectif.
1: Ouais.
3: Individuel
1: et collectif. C'est soirée fille, mais on a aussi tous nos hommes du Musaït et notre patron et d'autres. Et voilà. Et c'est ce morceau. Et on le nomme même pas. C'est de la dédicace. De la dédicace.
3: Bah oui.
1: Week-end fille, dédicace.
0: Pourquoi dédicace ? Alors moi, je suis curieuse parce que je ne l'ai pas, la dédicace.
1: Parce qu'on finit beaucoup de soirées. On finit beaucoup de soirées.
0: Là-dessus ?
1: Là-dessus, mais pas de la même façon.
3: Pas loin.
1: Sur
3: pas
1: le même, pur, pas, là-dessus.
2: Pas la, même
1: là,
2: pas la même version, en fait.
3: Pas la même version, en tout cas.
1: Donc, voilà. Version voilà. Dédicace.
0: Version dédicace.
1: Plein de bisous.
0: Et ben,
1: bisous. Merci de nous écouter. Ouais. Et on vous aime tous.
0: À tous.
1: Bisous, les filles.
2: Gros bisous. Merci, les filles. Et gros bisous.
3: Ciao.

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0: 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Il est 17h20 et tout de suite le bulletin d'information de la Radio des Nations Unies.
1: Bonjour à toutes et à tous, Christina Silvero pour ce bulletin d'ONU Info. À la une, conflit au Moyen-Orient, l'ONU appelle à une désescalade militaire immédiate. Les minéraux critiques, moteurs de paix au carburant des conflits. Enfin, le porte-à-porte, volet essentiel de la sensibilisation dans la lutte contre Ebola en République démocratique du Congo. Les appels à la désescalade militaire entre les États-Unis et l'Iran se multiplient. Le chef de l'ONU avertit que le Moyen-Orient se trouve au bord d'une catastrophe dont les conséquences pourraient largement dépasser la région. Alors que les affrontements impliquent un nombre croissant d'acteurs et paralysent presque totalement le trafic dans le détroit d'Ormuz, les Nations Unies s'inquiètent du sort de milliers de marins bloqués en mer, des répercussions sur le commerce mondial, mais aussi de l'impact sur les populations civiles. Pour le commissaire des Nations Unies aux droits de l'homme, cette nouvelle escalade représente un énorme revers pour les civils. On écoute son porte-parole, Thamine Al-Khitan.
2: Comme l'a dit le haut commissaire, cette reprise des hostilités au Moyen-Orient entre les États-Unis et l'Iran est un énorme revers pour les civils en Iran, dans la région et au-delà de la région. Parce que ça sape les efforts de paix, ça aggrave l'instabilité et il faut que ça cesse. Il faut que cette guerre cesse, il faut un retour à un vrai cessez-le-feu et il faut aussi des enquêtes indépendantes et transparentes dans toutes les attaques qui ont tué des civils, qui ont touché l'infrastructure civile, que ce soit en Iran, dans les pays limitrophes, dans la région et ailleurs. Et il faut aussi s'assurer qu'il y ait un passage fluide et facile pour toutes les commodités nécessaires, pour toutes les populations qui en ont besoin, pas que dans la région, mais aussi au-delà, dans d'autres régions du monde qui ont besoin de passage de commodités pour survivre.
1: La demande mondiale de lithium, de cobalt, de nickel et de cuivre devrait tripler d'ici à 2030. Ces minerais critiques seront-ils le moteur de la transition énergétique ou les combustibles des conflits de demain? C'est l'une des questions examinées cette semaine par le Conseil de sécurité lors d'une réunion organisée par la République démocratique du Congo qui en assure la présidence. Pour le secrétaire général de l'ONU, cette ruée offre de réelles perspectives de développement aux pays producteurs, mais elle alimente aussi des rivalités géopolitiques, l'exploitation illicite des ressources naturelles et le financement des groupes armés. Une réalité que connaît bien l'Est de la République démocratique du Congo. Forte de cette expérience, Kinshasa propose une nouvelle doctrine pour faire des ressources naturelles un levier de paix, fondé notamment sur des partenariats mutuellement bénéfiques et une gouvernance ancrée localement. On écoute la ministre congolaise des Affaires étrangères, Thérèse Kayikwamba Wagner.
3: Le premier est le respect effectif de la souveraineté permanente des États sur leurs ressources naturelles. Aucun peuple ne devrait voir ses richesses exploitées au profit de groupes armés, de réseaux criminels ou d'intérêts qui échappent à son contrôle. Le deuxième est la transparence des chaînes d'approvisionnement. État producteur, pays de transit, entreprises, investisseurs et consommateurs partagent la responsabilité de garantir l'origine licite des ressources qui alimentent les technologies du futur. Le troisième est le renforcement des mécanismes de traçabilité, de certification, de diligence raisonnable et de redevabilité, afin de protéger les communautés, de soutenir les États producteurs et de responsabiliser tous les acteurs de la chaîne de valeur. Le quatrième est la lutte contre l'impunité économique. Ceux qui financent les conflits par l'exploitation illégale des ressources naturelles doivent répondre de leur acte. Tant que les économies de prédation demeureront plus rentables que le respect du droit, la paix restera fragile.
1: Épidémie d'Ebola à Bundibugyo, la situation continue de se dégrader en République démocratique du Congo. Le pays recense désormais près de 3000 cas. Cette semaine, le seuil des 1200 décès a été franchi, tandis que 519 personnes ont été guéries. Dans ce contexte, le porte-à-porte mené par des volontaires de la Croix-Rouge reste l'un des piliers pour

0: sensibiliser les communautés et freiner la propagation du virus. Témoignage d'Alfonso Lucana, volontaire de la Croix-Rouge à Bounia, au micro de Priscilla Lecomte.
1: Nous sommes dans le quartier Kasegua. Nous sommes venus avec notre équipe volontaire secouriste. C'est comme le travail de routine que nous faisons tous les jours. Nous faisons ce qu'on appelle visite à domicile, de ménage à ménage. C'est pour expliquer aux membres de famille que nous trouvons comment la maladie du virus à Ebola peut contaminer. Nous parlons avec eux sur la manipulation des corps, c'est ce qui est dangereux. Et nous les encourageons chaque fois à aller se soigner à l'hôpital, au cas où il y a par exemple les symptômes de maladie. Tout ça nous faisons dans le but de faire comprendre aux gens que c'est une maladie vraiment discrète, très discrète. Parce que les symptômes, lorsque nous voyons les symptômes, ça ressemble toujours à ce que nous avons ordinairement comme le malaria ici, le paludisme. D'ailleurs, c'est ça ce qui pousse aussi beaucoup de gens à se cacher à la maison et puis il y a automédication. Cette automédication, ça a comme conséquence, à un moment donné, quand la maladie se développe davantage, les gens ont tendance à venir en retard. Et quand ils arrivent en retard comme ça, ils arrivent à un stade qui est dangereux et ils sont exposés à la mort. Alors ensuite, on commence à développer des rumeurs et on commence à développer aussi des attitudes non réceptives de ce que nous vivons dans la communauté.
0: Voilà, fin de ce bulletin de Nuit Info. Merci de votre fidélité. À bientôt.
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1: Bonjour, bonjour à tous pour cette air de rien estivale du mois d'août. Enfin, pour le mois d'août, j'ai la chance d'être par téléphone parce que notre invité est à Berlin. Il ne sera là qu'au moment du festival. C'est Vladimir Stupel. Bonjour Vladimir.
2: Bonjour Sylvia.
1: Alors, pianiste, concertiste, chef d'orchestre, président et directeur artistique de ce festival dont c'est la 16e édition. Alors, je vous laisse le privilège de nous donner le nom de ce festival.
2: Merci beaucoup. Tout d'abord, merci beaucoup de m'avoir sur vos ondes. Je suis ravi. Le festival s'appelle Eglise en musique au pluriel parce qu'il y a beaucoup de musique, musique de chambre, musique en solo, musique d'orchestre. Donc, on a décidé à un moment donné de appelé le festival Eglise en musique. Le festival Eglise en musique existe depuis 16 ans. Mmh. Et c'est très facile pour moi de compter parce que notre fils aujourd'hui a 16 ans.
1: Voilà.
2: Il était né en 2010. Et c'est ainsi qu'on compte les années du festival parce qu'au tout premier festival, il n'avait qu'un mois et demi.
1: Donc c'est son cadeau d'anniversaire, si je comprends bien.
2: C'est à peu près son cadeau d'anniversaire et ce qu'il nous a fait, lui. Actuellement, il se trouve en Estonie, dans le cadre d'Académie Paavo Järvi, où il joue des percussions d'orchestre, des timbales, un triangle, et plein d'autres choses. Tout ce qu'on peut frapper, il joue. Mais a priori, au début... et maintenant également. Il est violoniste et altiste et il va participer au concert de clôture le samedi 8 août. Mais on va en parler un tout petit peu plus tard. Donc alors... le festival fête sa 16e année. Nous en sommes absolument ravis parce que nous avons survécu, et je n'exagère pas en utilisant ce mot, nous avons survécu la pandémie, nous avons survécu plein d'autres problèmes et nous sommes toujours là.
1: Eh bien, bravo, bravo à vous et à votre épouse, parce que vous parlez de votre fils qui a de qui tenir, puisque vous êtes un couple de musiciens. Et ça doit être très excitant pour vous de gérer, de créer, d'organiser ce festival. Alors, je vous laisse présenter votre épouse.
2: Mon épouse Judith Engelson, elle est violoniste, altiste, co-directrice de ce festival. Et nous, ensemble, avons fondé ce festival il y a quand même pas mal de temps déjà. En 2009, dont la première édition a eu lieu, comme je vous ai déjà dit, en 2010. Mon épouse possède une énergie incroyable. Et mis à part ce festival-là que nous gérons depuis 16 ans, nous avons encore un deuxième festival que nous sommes en train de gérer actuellement aussi, à Berlin, qui s'appelle La Dernière Rose d'été et qui va fêter ses 12 ans. Donc, c'est nos deux aussi qui sont les directeurs artistiques de ce festival de Berlin qui aura lieu juste après notre festival d'Eglise au mois d'août entre le 14 et le 18 août.
1: Alors comment,
2: comment
1: un festival comme ça est arrivé, vous parlez de Berlin, comment un festival comme ça, comment vous avez eu l'idée de le faire à Eglise? Vous avez eu un coup de foudre pour Eglise? Expliquez-nous, réexpliquez-nous, parce qu'on vous avait eu en vrai au studio il y a 2 ans, pourquoi Eglise?
2: Je suis toujours en vrai, même, pas, même si je ne suis pas en studio chez vous.
1: Non, je veux dire donc, physiquement c'est, au studio.
2: Bien entendu, donc ce n'est pas l'intelligence artificielle qui vous parle. Et je dois avouer que nous sommes assez soulagés d'être des musiciens parce que je pense que le temps que l'intelligence artificielle puisse faire de la musique au niveau des humains, ce n'est pas pour demain. Ce n'est pas demain la veille.
1: Heureusement.
2: Donc nous sommes tous les deux tombés amoureux de ce village d'Eglise, qui s'est agrandi depuis, donc maintenant c'est la ville d'Eglise, aux causes d'une amie très proche qui nous a quittés malheureusement il y a 6 ans, en 2020, Marianne Chapéreau, qui a déménagé sur Eglise en 2006, et nous sommes venus la visiter, et on s'est dit que ce serait un endroit absolument parfait pour un festival. C'était l'idée de mon épouse d'ailleurs. Ma réponse fut, mais je ne pourrais plus faire des vacances ici. Elle a dit, mais ainsi, tu auras toujours une raison de venir à Aigues-Vives. Et elle avait raison. Voilà. J'ai toujours une raison de venir à Aigues-Vives. Et même pendant la pandémie, on prenait la voiture, on descendait de Berlin jusqu'à Aigues-Vives, on donnait des concerts en plein air, mm-hmm. et on donnait des concerts aussi pour nos aînés. Au foyer Paul Jourdana d'Aigues-Vives en plein air. Et, c'était très important d'ailleurs, je dois souligner que c'est très important pour nous de couvrir toute la gamme de notre audience, de notre public, mmh. si vous voulez, entre les enfants, parce qu'on fait des concerts aussi pour les écoles d'Aigues-Vives, et nos aînés au foyer.
1: Et entre les deux, les étudiants, puisque vous avez cette volonté, bien sûr, de partager la musique, mais aussi de la faire aimer et de faire émerger des talents. Hein. Et cette année, je vois que, ça y est, vous redémarrez tous ces concerts avec des étudiants. Il y avait eu une pause, malheureusement. Et là, vous devez être tout content de relever cette académie.
2: Nous sommes absolument ravis de pouvoir faire revenir les étudiants parce que la pandémie, encore une fois, mm-hmm. Qui a fait une coupure dans l'académie, car tous nos étudiants ont été logés chez l'habitant. Mm-hmm. Les habitants d'Aigues-Vives, avec une générosité absolument incroyable, ont ouvert leur maison à nos étudiants et pendant quelques années, nous avions eu jusqu'à 25 étudiants par an. Maintenant, il n'aura que 8. Et ça, c'est déjà très, très bien, parce qu'on redémarre doucement.
1: Ben oui.
2: Donc, on aura 6 violonistes, une pianiste et une chanteuse.
1: Et donc, ils participeront à certains des concerts, puisqu'en fait, ce festival, cette 16e édition, se partage en trois dates, on va dire. Le 2 août, oui. Le 7 août. Et le 8 août. Mais avant de parler un peu du détail de ce programme, de cette très belle affiche, depuis le début, vous avez des affiches très colorées qui attirent l'œil. Avant, avant de parler du programme et du choix du programme, on va déjà entrer dans la musique puisque vous avez choisi comme premier extrait, je vous laisse présenter, Albert Dietrich dans...
2: Albert Dietrich, un homme complètement inconnu, en ce qui concerne le grand public, un homme très connu pour nous, les musiciens, parce qu'il a écrit le premier mouvement de la célèbre sonate FAE, avec des autres compositeurs, beaucoup plus célèbres que lui, Robert Schumann et Johannes Brahms. C'est une sonate qui a été dédiée à l'anniversaire d'un très très grand violoniste de l'époque, Joseph Joachim, ou bien en allemand, Joseph Joachim. Et il a présenté cette sonate, étant un duo avec une dame qui n'était que Clara Schumann.
1: Ah oui.
2: Oui, formidable pianiste et formidable compositrice d'ailleurs. Nous allons jouer aussi ces trois romances pour violon et piano dans ce concert. Mais Albert Dietrich, qui était un élève de Schumann, il est tombé un peu dans l'oubli. C'est à cause de cette sonate qu'on le connaît encore. Mais cette sonate, c'est très intéressant parce que tout d'abord, ça montre les amitiés artistiques. Ça, c'est une chose qui nous tient beaucoup à cœur. C'est que les amitiés artistiques ont été le moteur pour montrer que c'était le moteur, c'était la motivation et c'était aussi une collaboration extrêmement fructueuse. Car Johannes Brahms a écrit que... pas que, bien entendu, cette sonate, un mouvement de cette sonate. Il a écrit le concerto, le célèbre concerto pour violon, orchestre, et il a édité ce concerto. Il a corrigé beaucoup de choses à l'aide de Joseph Joachim, qui était un violoniste, qui lui disait, écoute, c'est pas trop violonistique ce que tu es en train d'écrire, est-ce qu'on peut changer ça?
1: Ah, c'est très intéressant.
2: C'est vraiment connu, ce métier artistique, c'est mm-hmm.
1: ben, écoutez,
2: un couple qui travaille comme ça.
1: On va écouter alors un petit extrait, on va peut-être 3 minutes, hein, et on se retrouve.
2: Parfait.
1: Juste après.

0: Sur Radio Alliance Plus, après cette première extrait musical, nous retrouvons Vladimir Stoupel et parlez-nous donc de la journée du 2 août.
1: La journée du 2 août, il aura au programme Clara Schumann, trois romances pour violon et piano. Cette célèbre sonate écrite par trois compositeurs, Dietrich Schumann et Brahms, pour violon et piano, qui s'appelle sonate FAE. Pourquoi FAE? Eh bien, étant à Berlin, j'en profite de mon piano, qui est juste à côté, pour vous expliquer. Pourquoi FAE? Parce que ça, c'était le devis de Joseph Joachim, qui en allemand s'appelle « Frei, aber einsam », traduit en français, ça donnerait « libre, mais solitaire ».«
0: Libre, mais seul
1: ».« Libre, mais seul », oui. « Libre, mais seul ». Et si on utilise les premières lettres de son devis, ça nous donne « F ». A, E.
0: D'accord, voilà l'explication.
1: Donc, ça nous donne déjà le début d'une mélodie. Les deux compositeurs, Dietrich et Schumann, ont utilisé ce qu'on appelle un leitmotiv, si l'on veut, ou cette petite mélodie dans leur mouvement. Brahms était jeune et rebelle, ne l'a pas utilisé du tout dans son scherzo. Ça n'a rien à voir. Mais c'est une musique absolument formidable. Après, on continue sur un morceau, sur deux morceaux, pour alto et piano, parce que mon épouse Judith Engelsom, elle joue également de l'alto, avec Rebecca Clark, une compositrice extraordinaire qui sera présente dans deux concerts pendant notre festival, qui s'appelle Morpheus pour alto et piano. C'est un morceau assez bref, aux alentours de 5 minutes. Même si ça s'appelle Morpheus, on ne s'endort pas. Parce que c'est un très, très, très, très joli morceau. Et on termine le concert des deux avec la sonate d'Henri Vietan, le compositeur belge francophone, pour alto et piano opus 36. Vietan, qui était un célèbre violoniste, formidable compositeur pour violon, il a écrit une sonate pour alto, qui est devenue aussi, exactement aussi célèbre que ces morceaux pour violon. Il a obtenu des critiques extrêmement élogieuses parce que personne ne s'attendait que Vietan joue de l'alto, mais en Angleterre, il a été ovationné debout par des Anglais après avoir présenté cette sonate au public.
0: Donc,
1: c'est la journée de 2 août.
0: Une journée de août très, très dense. J'ai l'impression, en vous écoutant, que vous parlez des artistes qui viennent. C'est aussi une grande histoire d'amitié, ce festival, hein, j'ai l'impression. Amitié entre...
1: Absolument. Au début, le premier concert, il n'y en a que notre duo, le duo Engelson-Stoupel. Mais après, pour le deuxième grand concert, le vendredi, le 7 août, on continue avec des artistes invités qui viennent d'Espagne, que nous connaissons depuis un moment déjà, mais on n'a pas eu encore la possibilité de les inviter. Ana Luc Fernandez, une très grande violoniste espagnole, et une étudiante au piano, Jocelyn Andoko, qui est une étudiante au conservatoire Peabody à Baltimore. C'est une indonésienne qui va jouer à notre festival à Aigle-Vive et aussi à notre festival à Berlin.
0: C'est très international, tout cela.
1: C'est très international.
0: Est-ce que les étudiants ont le trac de venir dans un petit festival aussi dense, aussi intime et aussi merveilleux qu'Aigle-Vive, où ils se sentent très détendus, en vacances?
1: Je pense que pour nos étudiants, et si je ne me trompe pas, la plupart de nos étudiants viennent des États-Unis, à Aigle-Vive et aussi à Berlin. Je pense que pour nos étudiants, c'est extrêmement important de venir voir la vieille Europe, comme on l'appelle, parce qu'il y a quand même beaucoup de jeunes musiciens qui sont en train d'apprendre la musique européenne, la musique qui a été écrite, dans l'atmosphère de la vieille Europe, comme Brahms ou Schumann, ou même Rebecca Clarke, mais ils n'ont jamais mis les pieds en Europe.
0: Ah, donc voilà, vous leur donnez l'occasion.
1: ça va leur donner l'occasion. Et ce qui était très intéressant, je dois dire que j'ai admiré les habitants d'Aigle-Vive de pouvoir communiquer avec nos étudiants chinois, américains, japonais, australiens, sans pouvoir parler ni l'anglais ni le chinois, mais il y avait toujours une compréhension basée sur la musique.
0: Sur la musique.
1: Ça, c'était extraordinaire. Et ils étaient presque comme les supporters dans un match de foot. Ils venaient au concert des étudiants
0: pour soutenir
1: leurs étudiants, mais quand même plus calme. Ouais.
0: Et ces concerts ont lieu où dans Aigle-Vive? Parce que l'heure et le lieu.
1: L'heure et le lieu. 20h30, le 2 août, le 7 août et le 8 août, toujours à 20h30, à la salle Marius École. C'est en bas du village, presque à l'entrée du village. Difficile de manquer parce que c'est un grand bâtiment rouge à droite de la route. Il y a plein d'espace pour se garer, ce qui est important.
0: Bien sûr.
1: Et voilà. Et il y a la clim.
0: Ah, bah alors, c'est un argument choc.
1: Oui, absolument.
0: Alors vous,
1: non, c'est important.
0: Vous parliez de la vieille Europe et je fais un jeu de mots sur Henri Vieuxtemps. Je ne sais pas si c'est très
1: absolument.
0: Bon goût. Mais annoncez-nous donc la deuxième musique d'Henri Vieuxtemps. Vieuxtemps, pardon.
1: Donc, Henri Vieuxtemps, c'est la sonate pour alto et piano opus 36 que... nous avons joué déjà à maintes reprises, bien entendu, y compris à Aigle-Vive, je pense qu'il y a à peu près 10 ans. Mais ça fait toujours plaisir de jouer cette sonate parce que surtout le deuxième mouvement, et je voudrais bien que vous fassiez passer le deuxième mouvement de cette sonate un peu sur vos ondes pour donner un peu le goût à nos auditeurs. Le deuxième mouvement s'appelle La Barcarolle. C'est vraiment un morceau absolument extraordinaire et très touchant.
0: Nous écoutons.

0: Alors sur Radio Alliance Plus, c'est toujours un grand plaisir d'écouter parler de musique. Là, c'est Vladimir Stoupel, donc qui a généré ce festival à Aigues-Vives. Vous ne vous lassez pas, vous êtes parti pour encore 16 ans ou même plus.
1: Tout d'abord, je n'ai pas généré ça tout seul, mais avec ma femme Judith Engolson. Ensuite, on est parti pour très longtemps. Ça, je peux vous le dire. Alors, on n'est pas venu pour partir tout de suite.
0: Est-ce que ça s'adresse à un public de connaisseurs ou est-ce que la population vient? Quelle est un petit peu la renommée de ce festival?
1: C'est tout public. Tout public. Il n'y a pas de connaisseurs, il n'y a pas de gens qui n'y connaissent rien. Vous savez, le célèbre violoniste Jean Isaïe, le violoniste franco-belge, il a joué pour les troupes pendant la Première Guerre mondiale. Il disait aux soldats, il ne faut pas s'y connaître, il faut juste écouter.
0: Oui, juste écouter. Et toutes les émotions.
1: Il faut juste écouter parce que la musique part des émotions. Mm-hmm. Nous avons tous des émotions. Même si on ne sait pas qui est compositeur, qui a écrit quoi, quelle est la structure, tout cela n'est pas important du tout. C'est important pour nous, les musiciens.
0: Et c'est important
1: pour faire passer le message.
0: Et c'est important pour trouver des lieux comme ça, comme une sorte de communion. Et là, c'est la musique. Et faire un moment de joie, de sérénité. Et ça vous touche toujours autant, hein, je pense, d'observer.
1: Absolument.
0: Bien sûr, vous jouez, mais vous observez peut-être aussi le public et de voir ce moment de joie que vous apportez.
1: Je dois dire que lorsque nous avons présenté notre première édition, il y a 16 ans, on nous disait, vous vous trompez de lieu. Il y a la Tour au Marché, il y a une chose qui est extraordinaire d'ailleurs, le célèbre festival du film court à Aigues-Vives, qui aura lieu, je pense, pour la 35e fois déjà, cette année. Et on ne s'est pas trompé de lieu, mais pas du tout. Parce qu'on a fait un essai, avec un petit concert, avec deux petits concerts en 2009, un concert pour violon seul dans la petite église d'Aigues-Vives et un concert en duo le jour de notre mariage, parce que nous nous sommes mariés à Aigues-Vives, avec monsieur le maire, oui. C'était très solennel. Et le soir, on a joué un concert dans la salle Marie-Auxécole qui était vraiment plein, bondé. Et donc là, on a compris qu'il y a toujours un intérêt pour la musique classique. Bien entendu, la tauromachie, c'est très important, mais ici, à Aigues-Vives, on trouve une très très grande ouverture pour la musique classique, et j'aime beaucoup citer cet exemple que je cite toujours lors de mes interviews. Il y avait une grand-mère qui était assise avec sa canne devant le temple pendant 4 ans, voyant nos étudiants monter et descendre le perron du temple, les escaliers du temple. 4 ans plus tard, elle est montée, elle a assisté à tous les concerts des étudiants depuis.
0: Ah bon, écoutez, c'est magnifique. Alors, on va terminer sur une question qui est un peu inutile. Vous avez toujours du choix, bien sûr, pour ces concerts. Donc, je suppose que le programme de l'an prochain est déjà presque en boîte.
1: Non.
0: Non. Ah bon.
1: Non, pas du tout. Pas du tout. Notre programmation a, je dirais, subi, comment peut-on, non, je dirais pas que notre programmation a subi un coup pendant la pandémie, mais a priori, on fait une programmation juste après le festival qui s'est déroulé.
0: Eh bien, écoutez, je vais vous souhaiter.
1: Au mois de septembre.
0: Profitez déjà de ce festival, de ce grand partage avec les étudiants qui doivent être ravis, vous aussi, de relancer cette académie. Savoir
1: absolument.
0: Que musique, Aigues-Vives en musique vit toute l'année, hein, il n'y a pas que le festival. Donc vous avez un site, hein, Aigues-Vives en musique pluriel.org, et qu'on peut avoir toutes les activités, on peut adhérer,
1: absolument.
0: On peut soutenir.
1: Et Et on aura une autre édition au mois de novembre.
0: Oui.
1: Et je voudrais aussi préciser que notre troisième concert, le 8 août, aura pour titre le célèbre livre de François Sagan, Aimé au Brahms.
0: C'est vrai qu'on a à peine parlé du 8. Mais on va sur le site et puis on vient surtout à y vivre les 2, 7 et 8 août. Merci Vladimir.
1: Merci beaucoup Sylvia.
0: Bonne fraîcheur à Berlin et rendez-vous au mois d'août.
1: Parfait.
0: Merci
1: beaucoup. Merci, bonne journée et restez quand même au frais.

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0: Aujourd'hui, Louise de Coligny, 1590-1620. Claude le Jeune accompagnera ces 30 dernières années de la vie de Catherine de Coligny. Et on se rappelle qu'elle l'avait rencontrée chez son beau-frère Lanoux. À la mort du duc d'Alençon, le Jeune passa au service du roi de Navarre grâce à elle, puis deviendra même son maître de musique, avant de mourir en 1600. Statuder de Hollande et Zélande, régions qui ont échappé à la reconquête espagnole, Maurice de Nassau y a pris les rênes du pouvoir, soutenu par le grand pensionnaire Van Oldenbarnevelt. Violent et débauché, Maurice se soucie bien peu de sa belle-mère, qu'il l'a pourtant élevée en partie. Tandis que, par de brillantes campagnes militaires, il récupère entre 1590 et 1594 une partie du territoire perdu, Bréna, Nimègue et même Groningue au nord, Louise de Coligny, animée d'une foi profonde, est réduite à se consacrer à l'éducation de son fils, Frédéric Henri, et de 4 des 6 petites filles de Charlotte de Bourbon-Vendôme et du Taciturne. La 6e, Charlotte Flandrina, avait été emmenée à 3 ans en France au décès de sa mère par son grand-père maternel Louis de Montpensier, qui voulait l'éduquer catholique. Il en fera même une abbesse de Poitiers. Quant à Katharina Belgica, née en 1578, sa marraine, Madame de Schwarzenbourg, accepta de le prendre en charge au décès de son père. Mais les autres resteront à charge de Louise, qui leur donnera une stricte éducation calviniste, avec pour précepteur Johan van der Does, dit Janus Dusa, le fondateur de l'université de Leyde, souvent chargé de missions secrètes à Londres.
1: Une des filles de François d'Andelot est enfin venue rendre visite à Louise en 1590. Ma cousine d'Andelot est partie depuis 4 jours. Sa présence m'a fait couler ici 2 mois beaucoup plus doucement que je ne l'eusse fait, mais c'est

0: à 7 heures, je rachetais d'une longue pénitence la joie et le contentement de 2 mois d'une cousine et de 8 jours d'un cousin. C'est le seul auquel, depuis 7 ans, j'ai participé. Et l'exil continue. La cour que lui fait alors le comte d'Egmont ne parvient pas à la distraire. Sans vanité, si je voulais entendre, je crois bien que je serais la première refusant ce beau voyage imaginaire.
1: D'Egmont sera d'ailleurs tué, côté catholique, à la bataille d'Ivry en mars 1590. Quant à Turenne, il négociait bien des subsides en 1591 avec Jean de Nassau. Mais c'est pour les fournir, pour les troupes du Béarnais, qui en récompense lui fera épouser l'héritière du duché de Bouillon. Isolée de tous, Louise voudrait maintenant se retirer à Orange pour se rapprocher de sa famille française. Mais Maurice s'y oppose pour garder son frère Frédéric-Henri sous son contrôle, car il voudrait le chapitrer maintenant lui-même pour en faire un assaut. Louise s'y refuse et préfère rester sur place pour veiller sur son fils de 8 ans, refusant même de quitter la Zélande pour La Haye. Un moment, pour permettre à Louise de rentrer en France, Henri IV demandera à Maurice de lui confier l'enfant, mais sans succès.
0: Profitant d'une trêve et ayant confié son fils à Scaliger, le célèbre érudit français venu alors de Touraine pour devenir français à l'Académie de Leyde, Louise réussit à venir en France en 1591. Est-ce pour la mort de son beau-frère Lanoux, tué devant Lamballe en mai, ou plutôt celle à 34 ans de son ingrat de frère François de Châtillon, devenu amiral de Guyenne après avoir été un brillant compagnon d'armes du Béarnais? Charlotte et Elisabeth l'accompagnent et découvrent émerveillées la cour de France, pourtant bien précaire alors, où Henri IV les accueille solennellement.
1: Puis l'on rentre en Zélande. Des contacts ont dû se prendre dans ce parti huguenot qui se resserre autour du duc de Bouillon depuis que le roi a abjuré le 25 juillet 1593. En effet, la même année, Louise Juliana épouse à 17 ans Frédéric IV du Palatinat et le 15 avril 1595, sa sœur Élisabeth épouse à 18 ans, à La Haye, un autre chef protestant, le vicomte de Turenne lui-même, maintenant duc de Bouillon, mais devenu veuf. Ceci d'ailleurs après une demande en bonne et due forme au roi de France, sacré depuis février 1594. De cette union naîtra le grand Turenne. En 1596, Maurice de Nassau signe avec Londres et Paris l'alliance de La Haye contre l'Espagne et commence alors le blocus d'Anvers qui fera la richesse d'Amsterdam. En 1598, grâce à Bouillon, c'est au tour de Charlotte Brabantine d'épouser à 18 ans le protestant Claude de la Trémouille. En froid maintenant avec le roi devenu résolument catholique, Bouillon, prince souverain de Sedan, n'a d'ailleurs pas jugé utile de demander l'autorisation royale.

0: Ce mariage permet à Louise une nouvelle venue en France, mais cette fois-ci avec son fils. Il débarque à Dieppe, puis se rend à Châtellerault, où a lieu la bénédiction, en plein synode national des églises réformées. On accompagne le jeune couple à Thouars, avant d'aller saluer le roi à Nantes, où l'on retrouve la noblesse huguenote qui négocie pied à pied le fameux édit, signé finalement le 13 avril. Louise commence alors une correspondance abondante et continue avec la jeune mariée. Elle y témoigne d'une grande sensibilité familiale, tout en restant très discrète politiquement et très admirative du roi de France.
1: Le 2 mai suivant est signé la paix de Vervins entre la France et l'Espagne, ce qui permet à Louise de rester plus longtemps en France pour y représenter de fait Maurice de Nassau, toujours en guerre, et soutenu maintenant uniquement par Londres. Henri IV fait très bon accueil à Louise et à son fils, et cette fois-ci au Louvre, où elle retrouve Catherine de Bourbon, son amie d'enfance, restée farouchement calviniste, elle aussi. Louise rêve d'établir son fils en France. Dans une lettre à Maurice de Nassau du 15 décembre 1598, elle l'informe que « J'ai dit à M. de Domarville qu'il vous mande le balai dont votre petit frère a été et où il a triomphé. » Mais en lutte avec le duc de Parme, Maurice se soucie peu de danse et réclame son demi-frère pour le seconder. Les États s'en mêlent en 1599. Louise, consternée, écrit à M. de la Trémouille.
0: « Je ne pense plus qu'au moyen de le faire retourner avec quelques lustres et moyens de servir sa patrie, de façon que je ne parle à cette heure comme armes et chevaux. Et pour ce faire, je vous laisse à penser s'il me faut trouver de l'argent, à quoi me fait un extrême besoin celui que me doit votre bon mari. Il y va de l'honneur et de la réputation de votre cher frère, car messieurs des États me prient instamment qu'il leur amène une bonne troupe.
1: Bien qu'à Paris, la voilà à nouveau seule. D'autant que le clan huguenot des Bouillon-la-Trémouille lui reproche d'être trop conciliante avec le roi et sa maîtresse d'entrague. Bouillon tient le roi pour un apostat depuis qu'elle a déclaré « Il ne faut plus faire de distinction de catholiques et huguenots, mais il faut que tous soient bons français. » Elle doit se justifier de ne pas essayer de convaincre le roi.
0: Je n'ai garde d'en faire de grands cancans, car ce serait cela qui serait bien préjudiciable. Sachant bien qu'il y a ces quatre maisons, Longueville, Lorraine, Montpensier, Nemours, qui tiennent rang en France, qui sont si proches au roi qu'il ne donnera jamais d'avis à leur désavantage.
1: Et voilà qu'en 1601, le fils de son frère François est tué en Hollande. Et que Bouillon intrigue avec Biron, qui est exécuté le 31 juillet 1602. Maurice de Nassau condamne alors Bouillon. Il déplore infiniment le malheur de ce sien allié, encore qu'il se soit rendu incapable d'être plaint et à plus forte raison d'être aidé et assisté des siens. Louise est consternée. Et fin 1602, quitte Paris pour La Haye, où elle veut retrouver son fils. Bouillon, réfugié alors à Heidelberg, implore Louise de Coligny. Belle revanche.
0: Cependant, navrée de voir ainsi sa famille déchirée, Louise écrit en mars 1603 à Madame de la Trémouille. Le meilleur remède est le temps, la patience et l'humilité de Monsieur de Bouillon. Mon opinion est celle de tous ceux qui de ça est elle, et que s'il en recherche d'autres, il ruinera plus ses affaires qu'il ne les avancera. Mais Claude de la Trémouille meurt en 1604, laissant la belle Brabant veuve avec 6 enfants.
1: Jean de Nassau intercède avec les princes allemands et Henri IV accepte de pardonner à Bouillon. La même année, le traité de Londres achève la guerre entre Londres et Madrid, mais le combat continue. Larvée en Flandre. Pourtant, les contrariétés continuent pour Louise. Son fils, tant chéri, dépasse les 20 ans. Et l'éducation militaire de son demi-frère en fait certes un bon stratège, mais lui fait aussi préférer la compagnie masculine plus que féminine. Privée d'influence sur lui, sa mère lui trouve une opiniâtreté de Nassau.
0: En 1605, meurt à 20 ans, après avoir abjuré, le petit-fils de François d'Andelot, seul héritier mâle des Laval. Heureuse, la duchesse de la Trémouille annonce à sa mère qu'elle va en hériter. Louise revient à Paris pour la circonstance et conseille prudente. « Je crois que la première chose que vous devez faire, c'est d'écrire au roi pour le supplier de vous commander comme il plaît à sa majesté que vous vous gouverniez en cette affaire. » Puis début 1606, elle repart à La Haye avec une des filles de la Trémaille qu'elle élèvera en compagnie d'Émilie Antwerpiana, sa dernière belle-fille, toujours célibataire.

0: 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Voilà qu'en 1609, alors que la paix est enfin signée entre les Provinces-Unies et l'Espagne, le jeune prince de Condé vient se réfugier sous protection espagnole à Bruxelles avec son épouse, qu'il veut soustraire aux ardeurs du Vert-Galant. Le grand pensionnaire veut à tout prix conserver la paix, et Louise en est bien d'accord. Maurice est moins convaincu, car son rôle politique s'en trouve amoindri, et il négocie discrètement avec les bellicistes huguenots. En janvier 1610, Louise écrit
1: « L'éloignement de France de Monsieur le Prince nous fâche fort ici, et surtout le lieu où il est, où on tâchera, par toutes sortes d'artifices, de le détourner de son devoir. » Le mois suivant, elle ajoute « Je crois que Monsieur le Prince a perdu l'esprit. Le cœur m'en crève d'en voir un qui porte le nom de Bourbon parmi ces gens-là. » Encouragé par Louise, Maurice reste cependant fidèle à la France contre la révolte de Condé et Bouillon.
0: Et puis tout s'effondre. Le 14 mai 1610, sous le couteau de Ravaillac. Nouvel assassinat pour Louise d'un homme qu'elle admirait tant. Elle restera silencieuse, ne voulant pas envenimer le conflit naissant entre le grand pensionnaire qu'elle apprécie et son beau-fils. D'autant que le cercle calviniste de Leyde se partage maintenant entre les partisans d'Arminius, les remontrants, et ceux de Gomard, au sujet de la prédestination. Et comme en 1613, Maurice soutient Gomard, et les États soutiennent Arminius. En mai 1613, Louise accueille à La Haye le nouvel ambassadeur de France, Huguenot Sincère, Aubry du Maurier, qui témoigne. J'avais besoin, comme de la vie, qu'elle me prit en sa protection et qu'elle me daigna recommander. Ce qu'elle fit avec un tel excès de bons témoignages, où il a été besoin qu'elle a voulu, par cette libéralité, suppléer à la multitude de mes défauts.
1: En 1616, la dernière des filles du Taciturne épouse, à 35 ans, le protestant duc des Deux-Ponts, mais Louise apprend alors la mort de son neveu, Odet de Lanoux, qui avait été un court moment ambassadeur à La Haye, celui qui lui avait fait aimer les mélodies de Lejeune jadis.
0: Des troubles au sujet des remontrants ont lieu en Hollande, que le statuaire refuse de réprimer. Le conflit s'envenime avec les États et finalement, le grand passionnaire Van Oldenbarnevelt est arrêté par Maurice en 1618, qui le fait même exécuter pour haute trahison l'année suivante à La Haye. Louise n'a rien pu faire. Seule, délaissée par ses fils, malade, elle revient en France et meurt le 9 novembre 1620 à Fontainebleau, dans l'indifférence générale. La guerre de 30 ans vient de commencer et afin d'assurer sa succession, Frédéric Henri, le fils chéri, se résoudra au mariage quand il deviendra statoudeur à la mort de Maurice en 1625.
1: Curieuse destinée que celle de cette femme si discrète que le vent de l'histoire poussa dans tous les conflits de son époque et au milieu de tant de destins tragiques. Cette femme qui fut si souvent le jouet de manipulations politiques compliquées. Seule sa foi lui permit de surmonter tant de meurtres, de morts et de contrariétés infligées par les êtres les plus chers. Une foi solide qui lui fit éduquer et conforter dans leurs convictions calvinistes les épouses des principaux chefs huguenots de l'époque. Une foi qui, à travers son fils ingrat, allait se transmettre à son petit-fils, Guillaume II, celui qui défendra le monde protestant contre son ennemi déclaré, le roi Soleil.

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Bonjour à toutes et à tous. Aujourd'hui, nous vous présentons un saxophoniste qui est en pleine ascension, Jérémy Lucchese. Et j'ai appelé l'émission Jérémy Lucchese, un saxophoniste qui s'affirme pleinement. Alors, Jérémy Lucchese publie un album, à mon avis, magnifique, en compagnie d'un pianiste, Lévi Harvey, d'un guitariste, Olivier Kernikerk, d'un bassiste, Gabriel Sauzet, et d'un batteur, qui est aussi un peintre, c'est lui qui fait les pochettes de disques, Paul Lefebvre. Et vous allez le voir, c'est un très très beau quintet avec à la guitare et à la basse quelqu'un, ce que je dirais, de vraiment au-delà de la moyenne des musiciens, vous l'écouterez. Alors le mieux d'abord, après je vous parlerai, c'est d'écouter un morceau, donc, et nous allons écouter un morceau qui s'appelle Reflet, c'est sur Essai pour l'imaginaire 2, le disque qui vient de sortir chez Fresh Sound. Écoutons Reflet.

Jérémy Lucchese, le saxophoniste ténor, avait été vainqueur du tremplin en 2019. Tremplin que je présidais, je le dis en passant comme ça, et c'était le tremplin 2019 du Nîmes Métropole Jazz Festival. Et je dois vous le dire, dès cette époque, son talent, son originalité, sa manière d'égaler déjà les grands saxophonistes de son temps m'avait frappé. Je m'étais dit que j'entendrais parler de Jérémy dans les années à venir. Et vous voyez, nous y sommes, c'était 2019, nous sommes en 2025. Rarement, il faut le dire, je me suis trouvé face à une telle découverte, à un tel talent, d'entrée de jeu, à la première écoute. Alors, il y a plusieurs disques de lui, là c'est Essai pour l'imaginaire 2, donc vous comprenez qu'il y a eu un essai sur l'imaginaire 1, que nous écouterons tout à l'heure, et puis il y a un disque qui s'appelle Patience avec Breuil, celui de l'époque du tremplin, que nous écouterons aussi. Et nous allons donc diffuser un deuxième morceau du disque Essai pour l'imaginaire 2, Road, toujours avec les mêmes musiciens. Donc, Jérémy Lucchese au saxophone, Olivier Van Niekerk à la guitare, Lévi Harvey au piano, Gabriel Sauzé à la basse et Paul Lefebvre à la batterie. Vous allez le voir, dans le premier morceau que nous avons écouté, eh bien, nous avons écouté surtout le guitariste. Dans celui-ci, le deuxième, nous écoutons surtout, avec le saxophoniste naturellement, surtout le contrebassiste et le pianiste. Vous allez voir qu'ils sont tous les deux remarquables. Écoutons « Road ».

un des saxophonistes ténors assez connus de l'époque, Chris Cheek, décrit Jérémy Lucas de la manière suivante. Saxophoniste accompli, sa musique est pleine d'enthousiasme et d'émerveillement. C'est peut-être un petit peu exagéré, mais ça veut dire qu'il y a beaucoup d'allant, beaucoup de drive, et qu'il y a quand même une qualité de la création mélodique importante. Il possède, d'après lui, un son de ténor soutenu, moderne, ample, avec une sensibilité profonde. Ça, je crois qu'on peut être d'accord. Et une aisance sur toute la tessiture du saxophone. Ce n'est pas toujours le cas chez les saxophonistes. Et vrai, c'est vrai qu'il a une aisance réelle à jouer aussi bien en haut qu'en bas du saxophone. Alors, Jérémy Lucchese, il est passé par les conservatoires. Il est de la région, c'est pour ça qu'il avait gagné le tremplin du Nîmes Métropole Jazz Festival, qui est réservé aux gens de toute notre grande région, et un petit peu autour, on sort un petit peu dans les limites. Et donc il a commencé de travailler dans le Tarn, au conservatoire, ensuite à Toulouse, et c'est là que nous l'avons découvert et reconnu. Et puis ensuite, ce qui ne me surprend pas, après le tremplin, il est parti à Paris, au CNSM, au Conservatoire National, et c'est là qu'il a fait des rencontres et qu'il est monté, j'allais dire, en grade, entre guillemets, et qu'il est devenu quelqu'un de plus connu. Il a gagné plusieurs tremplins, le nôtre, donc à Nîmes, et puis aussi Jazz Salé, et puis beaucoup d'autres. Alors, en général, nous le verrons tout à l'heure, il se réclame de Ben Wendel, mais le mieux, et c'est ce que je souhaitais vous faire écouter, c'est de l'écouter au temps du tremplin, au tout début. Là, nous avons vu l'époque actuelle, et maintenant le temps du tremplin. Alors, vous allez voir, c'est un morceau qui s'appelle Lilith, sur un disque qui s'appelle Patience. Et à ce moment-là, c'est le moment où je l'avais entendu pour la première fois. À mon avis, il est très proche aussi de Chris Potter, même si Jérémy Lucas, comme je vous l'ai dit, revendique plutôt des liens avec Ben Wendel. On peut le comprendre parce que dans Ben Wendel, nous le verrons tout à l'heure, il y a aussi un guitariste et un pianiste qui l'accompagnent souvent, et donc c'est un peu le même genre de formation. Écoutons Lilith sur Patience. Les musiciens, c'est Jérémy Lucas au saxophone, Roman Escudier à la guitare, Florian Muller à la contrebasse et Joris Lucas, le frère, à la batterie.

Lilith, j'ai oublié de vous le dire, on a parlé des musiciens, vous savez, c'est quelque chose qui est très important dans la conception qu'on peut se faire du féminisme ou des rôles féminins, c'est très ancien. Lilith, c'est un personnage de la Bible, et vous savez, un personnage très très ambigu, puisqu'on parle de démon féminin, peut-être même de la femme du diable, peut-être aussi la première femme d'Adam, avant Ève. Et donc, vous le voyez, quand on fait référence à Lilith, on fait référence à quelqu'un qui se libère et qui n'est pas tout à fait dans le courant principal des choses. Et vous voyez, les musiciens, bien que ce soit avec des hommes, eh bien, ils rendent un hommage à Lilith. Alors maintenant, je voulais venir à le disque avant Essai pour l'imaginaire 2, qui est de 2025, fin 2025, c'est Essai sur l'imaginaire 1 de 2023. Il y a des morceaux très réussis, c'est avec la même formation, donc le même guitariste, le même pianiste. Vous les trouverez sur le podcast, hein. On met tous les morceaux avec les musiciens. Et nous allons écouter un morceau qui s'appelle Folk. Alors, pourquoi ce morceau? Eh bien, parce que Folk, vous voyez, c'est la référence à un autre courant musical dans le jazz, hein. Celui autre que le jazz, dans l'americana. Pourquoi ce morceau? Eh bien, parce qu'il y a un solo de piano absolument formidable. Il faut dire que Levy Harvey devient de plus en plus connu comme Jérémy Lucchese. Et le guitariste, à mon avis, va bientôt. Ça ne va pas tarder pour lui non plus. Et donc, déjà donc, en 2023, vous allez l'entendre, on entend un très beau solo de piano et un très beau solo de guitare. Écoutons Folk.

Après le morceau folk, eh bien, j'avais envie de vous faire écouter un deuxième morceau de ce disque qui est très proche de celui que nous venons d'écouter, de celui qui vient de sortir. C'est le morceau Lille. Alors là, c'est facile à voir la référence. C'est vraiment la ville de Lille. Et alors, je ne sais pas pourquoi. Vous le verrez, c'est un morceau plus expérimental. On pourrait dire c'est un peu son hommage au free jazz. Il intègre la manière de jouer un peu en dehors des accords, en dehors de ce qui est habituel quand on joue du saxophone. Bon, enfin, maintenant, on est habitué. Et là aussi, il y a très beau solo de guitare, très beau solo de piano, très beau solo de saxophone. Mais c'est comme une autre facette de sa manière de jouer. Le morceau est un peu long. Mais il vaut l'écoute. Écoutons Lille.

Pour terminer cette émission, je voudrais vous faire écouter Ben Wendel, puisque je vous ai dit que Jérémy Lucchese se réclamait un peu de ce musicien. Alors, c'est un disque qu'il a publié en 2018 et qui s'appelait The Seasons. Mais c'est pas Vivaldi, rassurez-vous. Lui, pour lui, les saisons, c'est les 12 mois de l'année. Et il a écrit un morceau par mois de l'année. Et celui que nous avons écouté, c'est le 1er janvier, January, sur le disque. Et ce qu'il y a de très proche de Jérémy Lucchese, c'est dans l'autre sens qu'on devrait le dire, c'est le fait que sur ce disque, il y a un guitariste et un pianiste, c'est Aaron Park et Gilad Exelman à la guitare, Aaron Park au piano. Vous allez le voir, c'est une musique voisine, mais je pense que Lucchese ne l'imite pas, parce qu'il est autant, je ne dis pas influencé, mais autant inspiré par Chris Potter, un des plus grands saxophonistes, sinon musicien de jazz actuel. Alors écoutons January de Ben Wendel.

Jazz de cœur se termine. Merci de nous avoir écoutés. Il ne vous reste plus qu'à explorer la musique de Jérémy Lucchese sur vos plateformes préférées et de guetter les concerts du Quintet et puis d'essayer d'aller le voir. Alors, on peut trouver son dernier disque, ça je vous le dis, ça c'est pas impossible. Vous pouvez retrouver les Jazz de cœur en podcast sur votre radio préférée, Alliance Plus naturellement, mais aussi Radio Système et Radio Déclic, avec les références des morceaux diffusés. Il y a en podcast, vous avez à votre disposition pas mal d'émissions, mais vous avez les dernières, c'était Michel Portal sur le flamenco, les rapports jazz et flamenco, et Sophie Alour. Rendez-vous pour un nouveau Jazz de cœur mardi dans 15 jours. L'émission Jazz de cœur est rediffusée dimanche à 13h30. Bonne fin de journée à l'écoute de Alliance Plus 103.2.

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3: Hélène Vignon pour Radio Alliance Plus. Bonjour à toutes, bonjour à tous. Avec le chapitre 14 du livre « Monsieur le curé fait sa crise » écrit par Jean Mercier, nous allons retrouver Monseigneur Vignon qui va aller retrouver Benjamin dans son exil volontaire. L'un comme l'autre a quelques griefs à relever entre eux et nous allons l'entendre. Puis ce sera quelques mots sur l'attitude du maire de cette commune. Le prêtre emmuré fait venir des touristes. Reprenons donc notre lecture. Chapitre 14. Une vérité qui fait mal. Depuis qu'il a appris la disparition de Benjamin, Jean-Philippe Vignon ne cesse de trembler intérieurement, en dépit de sa force de caractère. Chaque fois que le téléphone retentit, il redoute une voix qui lui annoncerait blanche et grave « Bonjour ». Ici la gendarmerie, nous avons retrouvé le corps sans vie du père Bucquois. Monseigneur Vignon ne peut chasser de sa tête un terrible souvenir. Jadis, il a connu un prêtre de 40 ans, apparemment en forme, qui a mis brutalement fin à ses jours. Le 29 juin de cette année-là, alors que tous les prêtres se remémoraient le jour où ils avaient été ordonnés, il s'était tiré une balle dans la tête. Qui l'aurait cru capable d'un tel geste? En fait, il portait en lui une faille qu'un conflit avec sa nouvelle paroisse avait transformée en gouffre, gouffre dans lequel il avait glissé sans que personne ne s'en doute. Et si c'était également le cas de Benjamin? Mais ce matin, à 6h07, un appel de son vicaire général, Jean-Philippe Hameçon, met fin à son angoisse. Ce lève-tôt a vu un message sur le compte Twitter de Jennifer Duploux avec un lien renvoyant à son interview de Benjamin. Tout excité, le père Hameçon lui résume la situation ubuesque du curé dans le cabanon. Le cœur de Monseigneur Vignon balance entre soulagement et colère. Ouf, Benjamin est bien vivant. Mais quel sagouin tout de même! Partir sans dire un mot, laisser tout le monde mariner dans son jus, ne pas le prévenir, lui, son évêque. Après avoir lu l'article de Jennifer Duploux, contacté quelques journalistes et le préfet, puis le maire de Saint-Germain-la-Villeneuve, Jean-Philippe prend la route vers la petite ville. Il ne sait pas où se trouve cette ruelle des oubliés, mais sachant qu'elle borde le presbytère sur son flanc ouest, il devrait se repérer. Le voilà bientôt sur la place du village. À l'entrée de la ruelle, une foule de badauds s'est amassée. Le brigadier-chef Isidore Dubief manifeste par de grands moulinets de bras que la ruelle n'est pas accessible. Mais Monseigneur Vignon parvient à se frayer un chemin. « S'il vous plaît, je suis l'évêque, laissez-moi passer !» En jouant des coudes, il parvient jusqu'à la barrière où le gendarme monte la garde. « Monsieur le gendarme, je dois aller lui parler. » « Eh ben, je vous souhaite bien du plaisir. Il a déjà deux ou trois cinglés agglutinés devant son trou à rats. C'est-y pas triste, un curé qui devient dingue au point de s'enterrer vif. Passez, passez donc. Mais je vous préviens, va falloir chasser les mouches de dessus le beefsteak. » L'évêque pénètre enfin dans la venelle verte bordée de hauts murs, de part et d'autre. On se croirait dans la belle au bois dormant de Perrault. Pas besoin d'appeler Benjamin pour le débusquer. Monseigneur Vignon reconnaît les curieux penchés vers le mur. « Pouvez-vous nous laisser un instant, s'il vous plaît ?» lance Jean-Philippe de sa voix bien timbrée. Les paroissiens lui libèrent instantanément la place, comme une nuée de moineaux surprise par la détonation d'un fusil. La minute d'après, l'évêque se trouve lui aussi perché sur ses rotules. « Alors, Benjamin, on se prend pour une mystique du Moyen-Âge ?» De l'autre côté du mur, Benjamin n'emmène pas large. Monseigneur Vignon poursuit d'une voix goguenarde. « Si ma mémoire est bonne, il me semble qu'avant de se laisser emmurer pour 3 ans, Sainte Colette avait demandé l'autorisation à l'abbé de Corbie. Le jour de ton ordination, tu as promis obéissance à ton évêque et à ses successeurs. Je me demande bien ce que tu feras endurer à celui qui prendra ma suite. En tout cas, tu nous mets tous au pied du mur avec ton histoire. » Benjamin reste dans son mutisme. La voici arrivée, la conversation désagréable qu'il redoute depuis 2 jours. Au bout de quelques secondes, Monseigneur Vignon reprend la parole. « Et puis, déballer tes problèmes à une journaliste plutôt qu'à ton évêque, c'est d'une élégance vraiment. Elle t'a bigrement bien tiré les vers du nez, cette jolie fille. Tu devrais la prendre comme confesseur, tiens. Tu n'as même pas été capable de me dire en face que tu donnais le poste d'écriture sainte à Julien Potier, lâche Benjamin d'une voix rauque. » Jean-Philippe Vignon n'en croit pas ses oreilles. « Mais Benjamin, je ne comprends pas. Je ne savais pas que... » Le cœur de l'évêque bat la chamade. Il sait bien, dans un recoin de son arrière-conscience, qu'il a évoqué ce poste avec lui il y a 5 ans. L'autre jour, quand il l'a convoqué, il n'a pas eu le courage d'aborder ce sujet. Monseigneur Vignon est tellement perturbé par ce que Benjamin vient de lâcher qu'il n'arrive pas à lui exprimer combien il a eu peur pour lui, combien il est heureux de le retrouver vivant, combien il tient à lui, combien il l'aime en vérité. Il n'est pas capable davantage de lui dire que, dans l'interview de Jennifer Duplou, il y a beaucoup de choses vraies. C'est évident, il faut repenser la vie d'église. Il est clair que ces derniers mois, pris par ses occupations à Rome, à Paris, Jean-Philippe n'a pas assez accompagné ses prêtres, et Benjamin en particulier. La dernière fois qu'ils se sont vus, il s'est contenté de le tancer au sujet d'Evelyne. Jean-Philippe Vignon est un être doué d'une extrême sensibilité et mesure comme jamais auparavant son inaptitude à communiquer ses sentiments. Une fois de plus, il se retrouve face au problème affectif qui le poursuit depuis l'enfance. Cette pudeur maladive qui le pousse parfois à être dur, voire injuste, avec ceux qu'il apprécie le plus. Il aime les gens, mais il est capable de leur exprimer sa reconnaissance à peu près autant qu'une baleine bleue de fer des pointes. Benjamin reprend l'avantage. « J'ai eu tort de fuir. Mais je n'ai pas failli à ma promesse d'ordination. Je ne t'ai pas désobéi. J'ai juste fait une fugue, c'est tout. C'est bon, je te pardonne. Mais il est hors de question que ce cirque se poursuive davantage. Tu dois sortir de ce trou au plus vite. Le problème, c'est que pour te faire sortir, il va falloir détruire le bâtiment, ce qui n'est pas sans risque pour toi. C'est du moins ce que m'a expliqué le maire ce matin. Quoi qu'il en soit, en attendant ta délivrance, je te demande d'observer la plus totale réserve face à ceux qui font la queue pour te parler, et notamment aux journalistes du monde entier. C'est mon devoir de te protéger. » L'évêque fait jurer à son curé de ne plus adresser la moindre parole à ces prédateurs médiatiques. Benjamin lui objecte qu'il est difficile de savoir à qui il s'adresse à travers ce mur. Certains punitifs peuvent se faire passer pour d'inoffensifs quidam. Jean-Philippe a une meilleure idée. En dehors des quelques personnes que tu connais et en qui tu as déjà toute confiance, tu ne communiqueras avec les gens que sur le mode de la confession. Comme ça, tu seras protégé. Et c'est ce qu'on va dire à la presse. Tu ne parleras aux gens que que dans ce cadre. Cela refroidira les ardeurs des gratte-papiers. Ils ne sont pas du genre à se confesser. Au-delà de son astuce stratégique, Monseigneur Vignon se réjouit secrètement de cette gentille punition qu'il impose à son fugueur. Il veut se recentrer sur son ministère de prêtre. Eh bien, il va voir ce qu'il va voir. Il va faire comme le curé d'Ars, confesser, confesser, confesser, assis pendant des heures dans son trou sombre et inconfortable, confesser en s'en faire des escarres aux fesses, à s'en crever les tympans. Chapitre 15. Une sacrée foire à tout. C'est un sacré coup de com', les amis. Georges Garnuchot fait sauter un bouchon de champagne et verse le breuvage dans des flûtes en plastique achetées en hâte par sa secrétaire Ginette Trentemoult. Le maire a décidé de marquer la parution du 1000e article mentionnant le nom de sa commune. Ce bourg paumé est sorti de l'anonymat à la faveur du fait divers extrêmement contagieux qui s'est diffusé sur Internet et les réseaux sociaux. Le monde entier se passionne désormais pour l'aventure du reclus volontaire. Depuis une semaine, date de la parution de l'interview de Jennifer Duploux, les journalistes accourent des quatre coins de la planète. Du Brésil, d'Afrique du Sud, d'Australie, du Canada, des centaines d'autres plus paresseux se sont contentés de recopier les articles de leurs confrères en les agrémentant, ça et là, de quelques fioritures parfois. Tous se citent plus ou moins réciproquement dans une fièvre plagiaire planétaire où la vérité des faits importe beaucoup moins que l'excitation sensationnelle. Pour le maire, c'est un triomphe. Saint-Germain-la-Villeneuve est devenu le centre du monde. Cela mérite bien un peu de champagne.
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3: Il a suffi d'une semaine pour que la petite ville change de visage. Les touristes affluent chaque jour par centaines, tels des guêpes attirées par une tartine de confiture. Il a fallu transformer un champ de la périphérie en immense parking et installer un minibus pour faire une navette jusqu'au centre. La poste a même dû installer une boîte postale supplémentaire pour absorber le flux de courriers. Le mode de communication exclusif édicté par Monseigneur Vignon avec le prêtre, la confession, n'a pas arrêté le flot des curieux. Bien au contraire. Le mot d'ordre a, semble-t-il, excité l'imaginaire des contemporains en mal de sensations. Aller raconter ses secrets les moins avouables à un fou enfermé dans un mur, cela a un petit côté reality show qui plaît aux foules. Cet afflux est une aubaine pour les commerçants, restaurateurs et autres professionnels de l'accueil, dont le chiffre d'affaires a été multiplié par 4. Certains proches du maire, bouffeurs de curés, ont froncé les sourcils, murmurant volontiers qu'un maire de gauche fait peut-être un peu trop de cas d'une péripétie cléricale. « Peut-être, peut-être », a répondu le maire, « mais en attendant, je renfloue les caisses de la ville. Vous finirez par me dire merci. » Il ne faut pas négliger le fait que le parking est payant, comme à Euro Disney. Voilà qui permet de trinquer sans scrupule vis-à-vis de la laïcité. Quant à l'abbé, il a fini par trouver son rythme. Chaque matin, il se lève vers 4 heures, réveillé par les oiseaux des frondaisons. Il dit l'office des matines et prie en silence jusqu'à 6 heures, où il récite l'office des laudes. Puis il se douche et mange un peu. Chaque jour, les paroissiens lui apportent les aliments les plus variés. Vers 7 heures, les gens commencent à arriver. Le chemin des oubliés a été totalement barricadé d'un côté par ordre de la gendarmerie. On ne peut y accéder que par l'entrée qui se trouve sur la place de la République. La mairie y a installé un système de chicanes avec des barrières en métal. Un gendarme fait le filtre, de sorte qu'on ne laisse passer qu'une personne à la fois vers le prêtre et qu'on attend qu'elle réapparaisse pour laisser entrer quelqu'un d'autre. Le débit est lent. Benjamin prend son temps avec chacun. Un visiteur a laissé un coussin sur le sol, en dessous de la bouche d'aération, un supplément de confort pour s'agenouiller. Sur la place de la République, un forain a installé une baraque à frites. Le cours du hot-dog s'est envolé au fil des jours. À midi, Benjamin interrompt les confessions. Il prit l'Angélus, puis revêt son aube, son étole et sa chasuble pour dire la messe. Dehors, une trentaine de personnes, pas plus, a demandé la gendarmerie, entendant l'Eucharistie, serré dans la venelle bien à l'ombre. Benjamin célèbre à haute et forte voix pour qu'on l'entende de l'autre côté. L'un ou l'autre des participants lit les textes bibliques. L'après-midi, les confessions reprennent après 15 heures. Entre-temps, Benjamin a déjeuné et fait une courte sieste. Il s'interrompt dans la soirée vers 18 heures pour l'office des vêpres. Ensuite, il dîne. Le confesseur remet son étole violette vers 20h30 et ne s'arrête que tard dans la nuit. Il n'est pas évident de savoir si les gens se délestent systématiquement de leurs péchés dans l'oreille de l'abbé Bucquoy, mais visiblement, tous ressortent bouleversés, les yeux souvent rougis par les larmes. La plupart du temps, ils se dirigent ensuite vers l'église toute proche et restent là dans le silence, devant la petite lampe rouge signalant la présence du Christ. Benjamin demande à chacun de ses visiteurs d'aller s'agenouiller quelques minutes devant le Saint-Sacrement. À la paroisse, il a fallu s'organiser pour faire face à ce tsunami de piété. Là où jadis, devant le tabernacle, les sièges étaient vides, on se succède désormais dans un remue-ménage de sacs à dos et les cliquetis des clés de voiture qui tombent par terre, sans oublier les téléphones portables qui mugissent de temps à autre. La première personne à avoir observé à la lettre cette consigne de prière devant le tabernacle est Mado, dès le lendemain de sa confession. Désormais, c'est une habituée. À la grande surprise des gens de la paroisse, de nombreux visages jusque-là inconnus apparaissent dans l'église. À l'évidence, l'abbé reclus a réussi à attirer des nouveaux pratiquants. Le problème est que la plupart d'entre eux ont l'air de plouques. La grosse question est désormais de savoir ce qu'il faut en faire. La paroisse, une fois de plus, est divisée. Il y a ceux qui estiment que tout ça n'est qu'un feu de paille et que ces bondieuseries s'arrêteront net lorsque leur curé sera sorti de sa tour d'ivoire, et ceux qui pensent que c'est peut-être un signe du ciel. On s'est suffisamment lamenté que les rangs des fidèles sont de plus en plus clairsemés et que le boulot retombe toujours sur ses épaules, les épaules des mêmes. Un peu de sang neuf ne fait pas de mal, oh non! De sa tour de contrôle diocésaine, Evelyne déplore cette piété de bazar, ce prurite superstitieux suscité par l'imposture d'un curé d'Ars de pacotille. Mais tout cela rentrera bientôt dans l'ordre, si seulement l'évêque fait preuve d'un peu de poigne. Monseigneur Vignon aimerait que Benjamin réintègre son presbytère. Mais les services techniques de la ville ont étudié de près le dossier. Si on attente d'une manière ou d'une autre à la structure du bâtiment, il risque de s'effondrer d'un coup, tuant net son occupant. Il est donc urgent d'attendre. L'abbé n'est pas prêt de sortir de sa réclusion volontaire. Chapitre 16. Quand le diable se frotte les mains. 30 jours exactement après le début de son emmurement, Benjamin commence à trouver le temps long, et même très long. Au début, il a vraiment savouré ces moments de profonde solitude, ce sevrage de téléphones portables et d'ordinateurs. Durant la première quinzaine, il a rattrapé ses longues heures d'intimité avec Jésus, volé à son bien-aimé par un activisme épuisant. Il a conquis une vie d'oraison jamais atteinte auparavant, même dans ses meilleures années de séminaire. Paradoxalement, ces temps de prière qui structurent sa vie sont marqués par une sécheresse grandissante. Il lui semble être gagné par un sentiment d'imposture, visqueux et sournois comme une méduse bretonne flottant entre deux eaux de l'Atlantique. Il y a d'abord cette mobilisation démesurée autour de sa personne. Flatté dans un premier temps, il s'énerve désormais contre ces journalistes qui le présentent comme une star du sacerdoce. Il a bien la certitude d'être revenu au cœur de son métier de prêtre, au lieu de s'éparpiller dans mille tâches administratives. Mais son âme n'est pas réellement en paix. Au début, face à toutes ces personnes qui venaient se confier à lui, dérouler leur histoire, souvent pour la première fois, il a trouvé une nouvelle raison d'être. Seulement, n'est pas curé d'Ars qui veut. En 25 ans de prêtrise, il a certes eu l'occasion de rencontrer des gens abîmés par la vie, mais ce qu'il découvre dépasse tout ce qu'il a pu imaginer sur la nature humaine. Les violences dans les familles, les haines, les adultères, les trahisons. La misère noire de l'humanité déborde sur lui comme un égout puant, qui ruant, qui reflue par les canalisations. Il n'a rien d'autre à offrir

s'est étriqué. C'est facile d'aimer des inconnus qui viennent le voir parce qu'il est devenu célèbre. Mais c'est sans doute encore mieux d'aimer les gens tels qu'ils sont, dans la durée, avec leurs mauvais plis indéfroissables. Evelyne et son plan soviétique, Monique et ses chants sirupeux, Brigitte et Guillemette et leurs querelles végétales, Jean-Philippe Vignon et son cerveau insondable. Une phrase de Jean Vanier, le fondateur de l'Arche, que Benjamin avait entendu lors d'une conférence, lui revient comme l'un de ces tubes musicaux qui vous colle à la mémoire, tel un sparadrap. On ne sait pas vraiment ce qu'est d'aimer tant qu'on n'a pas dû aimer des personnes difficiles, ou même très difficiles, voire impossibles à aimer. En fait, de fuite au désert pour la prière, c'est surtout une fuite devant le commandement de l'amour que Benjamin a réussi. Mais il y a pire. Son moral en a pris un coup quand il a su que le père Maurice avait fait une crise cardiaque en apprenant sa disparition. Son vieux confesseur est en ce moment même sur un lit d'hôpital et il se demande s'il pourra le revoir vivant en sortant de son gourbi. Benjamin réfléchit à nouveau à sa relation tellement complexe avec son évêque et à son amitié avec Julien, mêlée d'envie et d'admiration, qui s'est soudain transformée en un ressentiment violent, presque en haine à l'égard de ce collègue dont il était si proche. Il a tellement honte de ce sentiment laid, impur, inacceptable envers ce frère dont le sacerdoce, qu'il ne parvient pas encore à s'en décharger entre les mains du Christ, et encore moins à l'appeler par son nom, la jalousie. Pendant des années, Benjamin s'était cru immunisé contre ce vice qui broie l'âme, et il s'en étonnait même. Il méprisait presque cette pauvre Brigitte, envieuse de la talentueuse Guillemette. Mais lorsque Julien a annoncé sa promotion, il a éprouvé l'amertume la plus violente. Pour être honnête, c'est cette amertume qui lui a fait prendre la fuite, au fond. Aujourd'hui, la jalousie creuse son cœur avec, comme un acide attaque et ravive une plaie. Le prêtre est comme projeté d'un bord à l'autre d'un navire, livré à un infernal roulis au milieu d'une tempête rugissante. Sur un bord, Benjamin se dit à lui-même « C'est tellement injuste !» C'est à moi que revenait ce poste, ne serait-ce que parce que j'en avais bavé pour boucler ma thèse et parce que j'ai plus d'expérience, j'avais la priorité. Et puis tout de même, quand je pense à tout ce que j'ai fait pour Jean-Philippe, j'ai été d'une fidélité sans faille, je l'ai toujours soutenu, y compris quand il a été en difficulté dans le diocèse. Et lui, il n'a pas la moindre reconnaissance pour moi. Il me laisse dans cette paroisse de merde à me dépatouiller avec des gens qui me rendent fou. Julien a certainement très bien su se placer pour avoir le poste derrière ses airs de Sainte-Nitouche. C'est écœurant. Sur l'autre bord, Benjamin peut sombrer dans une dévalorisation tout aussi acide. Si Jean-Philippe a choisi Julien, c'est qu'il est sans doute plus vif, plus intelligent, plus brillant que moi. Et surtout, il est plus sain que moi. Il a cette douceur, cette pureté, cette densité. Il a ce charisme qui attire vers lui les jeunes en quête de sainteté. L'an dernier, il a fait entrer au séminaire 2 ou 3 garçons et conduit plusieurs filles au couvent. Moi, je n'ai jamais suscité la moindre vocation dans la paroisse. Je suis nulle d'ailleurs. Sans tout ce bazar médiatique et cette soudaine lubie d'enfermement, je suis bien incapable d'attirer les gens vers Dieu. Je suis un imposteur. Quelque part, il y a quelqu'un chez qui ce balancement entre la survalorisation et la dépréciation suscite une jouissance exceptionnelle. C'est le diable! Car ces deux pôles entre lesquels Benjamin oscille et se torture n'ont en fait qu'un seul et même nom, l'orgueil. Ce que savoure Satan, c'est que Benjamin a basculé dans une cécité qui a des allures de lucidité. L'abbé est devenu aveugle sur tous les dons uniques que Dieu a déposés en lui. En même temps, il est saisi d'une clairvoyance impitoyable sur ses insuffisances.

0: suffisance. Le diable se frotte les mains, mais la grâce n'a pas dit son dernier mot.
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0: Chapitre 17. Une défibrillation miraculeuse. La nuit vient de tomber. Quand une voix féminine lui dit bonsoir de l'autre côté du mur, il ne la reconnaît pas tout de suite. C'est pourtant bien celle de Monique Bouchard. Quoi ? Vous ? Monique, à genoux ? Oui, c'est moi, mon père. Oh, ça va vous surprendre. Je ne me suis pas mise à genoux depuis des années, 40 ans peut-être. Je ne pouvais pas. Je trouvais que c'était vraiment ridicule, que c'était de l'ostentation, ou un truc de vieille bigote comme du temps de ma grand-mère et de mon enfance. Quand on avait 20 ans en 1968, c'était franchement dépassé de s'agenouiller. Mais j'ai réfléchi, beaucoup réfléchi. D'abord, il y a 2 semaines, peu de temps après votre fugue, j'ai lu un livre extraordinaire d'Etty Hilson. Avant d'être déportée à Auschwitz, elle a laissé dans ses cahiers son expérience spirituelle intime. Elle parle souvent de son expérience de l'agenouillement. Je dois dire que ça m'a drôlement émue et secouée. Cela a dû me préparer à ce que j'ai vécu ce soir. Monique marque une pause comme pour reprendre son souffle. Il y a 2 heures, ma vie me semblait bien en ordre, chaque chose à sa place. Mais Dieu est venu tout ébranler. 2 heures auparavant, en effet, Monique était en train de terminer de ranger l'église et s'apprêtait à en fermer les portes, comme chaque soir d'ailleurs. Mais intérieurement, elle grognait. L'hystérie qui a chamboulé sa paroisse, bien tranquille avec l'emmurement du curé, a fait vaciller ses repères. Avant les événements, elle avait peu ou prou le contrôle de ce qui se passait en matière liturgique. Mais depuis, elle a l'impression désastreuse de ramer dans une barque minuscule perchée sur la gigantesque déferlante de la piété catholique. Toute cette plèbe qui vient s'aplatir devant le tabernacle. Avec le temps, elle a cependant remarqué qu'une seule personne vient absolument tous les jours. Une femme plus toute jeune, d'apparence assez quelconque, aux traits tirés et aux cheveux pauvres. Cette forme de fidélité muette suscite en elle une secrète admiration. Ce soir, comme à son habitude, Monique a déclamé à la cantonade « C'est fini pour aujourd'hui, nous fermons l'église. » Mais, oh surprise, il ne restait plus que l'insubmersible dévote rivée à son prie-Dieu comme une bernique à son rocher breton. L'occasion était trop belle. Alors que la femme se relevait péniblement de sa position à genoux, Monique lui a lancé « Mais enfin, madame, pouvez-vous m'expliquer ce qui vous pousse à passer votre vie ici ?» Cette parole a saisi de stupeur la vieille dame, encore plongée dans ses prières. Pardon, je n'ai pas bien compris. Oh, je sais que vous venez prier devant le tabernacle, parce qu'il contient le corps du Christ. Bien évidemment, je sais ça. Mais franchement, c'est excessif de venir tous les jours. Oui, la première fois que je suis venue, c'était pour obéir à l'abbé. C'était ma pénitence. Je suis venue 4 ou 5 jours de suite et puis j'ai continué. Voyez-vous, ça m'apaise beaucoup et ça me fait du bien de venir lui parler pour le remercier d'avoir changé ma vie. Lui, je veux dire Jésus. Ah bon, à ce point-là? Mais qu'est-ce qu'il vous a fait, Jésus ? A lancé Monique, un peu railleuse. Au fond, notre activiste paroissiale aimerait percer le secret de cette minable grand-mère. Oh, si vous saviez, madame, j'étais perdue. Grâce à l'abbé, j'ai compris que le plus grave, ce n'était pas ce que j'ai fait dans ma vie, qui n'est pas bien jolie, mais de rester dans la honte. La honte, c'est comme la crasse gluante qui s'incruste sur le dessus de la gazinière dans la cuisine. Quand on commence à essayer de nettoyer, c'est pire. Ça fait comme une sorte de chewing-gum marron qui s'étire affreusement, qui s'incruste sur notre éponge et qui ne part pas ensuite même à l'eau chaude. Enfin voilà, le Seigneur m'a délivré d'un coup de cette crasse-là, c'est-à-dire de la honte d'être écrasé par mon passé, qui est bien pire que le passé. Monique s'est figée comme une statue de cire du musée Grévin. Mais Mado a poursuivi, tel un équilibriste qui se lance sur un fil au-dessus d'un abîme vertigineux. « Madame, vous m'avez l'air avide de savoir pourquoi je prie ici. Alors, je vais tout vous raconter. Pendant près de 30 ans, j'ai été une putain, une prostituée si vous préférez. J'ai exercé à Paris dans le faubourg du Temple. Je ne vous décrirai pas cette vie, c'est trop sordide. Après cela, je suis venue ici dans ce bled pour oublier tout. Oublier tout ça et ma frustration de n'avoir pas eu une vie plus belle. Je n'étais pas idiote, vous savez. J'aurais pu faire des études, me marier, réussir quelque chose d'utile, qui ait du sens. L'autre soir, je suis allée voir l'abbé. Je crois que j'ai été la première à lui parler. En fait, bien avant tout ce qui s'est passé ensuite, je lui ai tout raconté. Il m'a dit que Jésus me pardonnait tout et que je devais tout remettre entre ses mains de sauveur. C'est bien ce qu'il a de plus dur, tout remettre entre ses mains. On veut tellement garder pour soi tout ce qu'on a raté, pour continuer à chercher à le contrôler, à compenser, à réparer. On veut garder cette tristesse comme une sorte de version négative de la Légion d'honneur, une décoration qu'on aurait gagnée à force de déshonneur, une médaille de perdant. Mais voyez-vous, cette tristesse de ce qu'on n'arrive pas à se pardonner est une maladie plus pénible encore que l'échec lui-même. Monique restait absolument muette, les yeux saisis de stupeur. Mado a repris d'une voix un peu dolente. « Pardonnez-moi si j'en ai trop dit. Je vous souhaite une bonne soirée. » Et elle a disparu dans la pénombre. Pour Monique, cet échange très bref a été un véritable séisme. Ce que Mado ne sait pas, c'est que Monique est née de la prostitution. Pour des raisons qu'elle connaît mal, sa mère a dû en venir à cette extrémité. Elle est tombée enceinte de Monique à cause d'un défaut de contraception. Après sa naissance, elle est morte très jeune d'une maladie dite honteuse. Aussi, Monique a-t-elle été adoptée par des cousins de sa mère. Elle a appris cela à l'âge de 15 ans, de la bouche de sa grand-mère mourante. Toute sa vie, le fantôme de sa mère l'a poursuivie. Elle a tout fait pour passer au-dessus de ce passé horrible et pendant plus de 40 ans, elle n'a eu qu'une seule terreur, que l'on découvre chez elle ce vice caché comme une maison aux fondations pourries derrière une apparence flatteuse. Elle n'a jamais parlé de cette affaire à son mari ni à ses enfants, même devenus adultes. Après le départ de Mado, Monique s'est laissée tomber sur l'une des chaises de la chapelle de la Vierge. Devant elle, la veilleuse rouge dansait hypnotique. Soudain, elle a senti son corps soulevé par des larmes irrépressibles et entendu comme une voix intérieure qui lui susurrait « Allez, remets-moi toute cette souffrance, donne-moi tout et maintenant. » Des rencontres étonnantes, des partages inattendus, des découvertes entre personnes qui ne s'appréciaient pas. Tout cela, c'est très nombreux autour de cette rencontre concernant ce prisonnier volontaire qu'est le père Benjamin. Et l'histoire n'est pas finie. Jusqu'à la sortie de l'abbé, quittant avec l'aide de grands moyens que nous verrons très bientôt cette prison qu'il s'est donnée lui-même. 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À bientôt, chers lecteurs. Au revoir.
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1: Bonjour, bonjour à tous. Aujourd'hui, à nouveau une émission de philosophie, Osons la philosophie avec Françoise Gernot. Bonjour Françoise.
2: Bonjour à toutes et à tous.
1: Penchée dans ses livres, les marque-pages pour choisir les bons textes à lire, puisque dans ces émissions, il y a toujours bien sûr des lectures. Et aujourd'hui, on ne peut pas prendre un titre plus court, hein, puisque vous avez intitulé cette émission « Pourquoi Socrate ?»
2: Oui, là, pourquoi, c'est court. Socrate pourquoi Socrate Bon, la tradition philosophique veut que, bien sûr, Socrate soit la figure idéale de ce qu'on appelle, et toute la question est là, ce qu'on appelle la philosophie, ou plutôt l'acte de philosopher. Donc, qu'est-ce qui peut justifier le fait que cet homme, qui n'a jamais écrit, il n'a rien écrit. Par contre, il a beaucoup parlé, et il a beaucoup parlé à des disciples qui se pressaient en foule autour de lui, mais il n'était pas le seul. Il n'était pas le seul à avoir cette cour, souvent d'ailleurs de jeunes gens de la haute aristocratie athénienne. Il ne l'était pas, lui, hein, puisque parallèlement à lui, il s'agit bien de parallélisme, il y avait ce qu'on appelait les sophistes. Donc Socrate, le penseur inaugural de l'interrogation philosophique, côtoyant, et la relation était souvent à la fois amicale et ironique, enfin, mais il n'y avait pas de dissension ni de violence, donc Socrate côtoyait ces sophistes. Alors, le mot de sophiste, lui, a pris un sens tout à fait péjoratif, mais philosophe, sophos, voilà. La question est déjà là.
1: Oui. Hein? Alors moi, j'avais proposé comme titre plutôt Socrate, le philosophe idéal, mais vous préférez pourquoi Socrate?
2: Alors,
1: parce que
2: moi,
1: ça pose davantage la question.
2: Alors, ce qui m'intéresse, puisque ce dont je vais parler, c'est essentiellement du dialogue de Platon qui s'intitule Apologie de Socrate. Ce que l'on voit apparaître dans ce dialogue, c'est justement la personnalité en formation de ce qu'on appellera et de ce qu'on appelle déjà un philosophe, c'est-à-dire essentiellement un être qui, et c'est tout Socrate, qui ne sachant pas, hein, étant dénué de savoir ou de science ou de sagesse, pourtant invite par son questionnement, par ses interrogations souvent très entrelacées les unes avec les autres, il invite son entourage à réfléchir avec lui.
1: Voilà. Donc le mot philosophie, en fait, est apparu avec Socrate.
2: Alors, nous allons voir que le mot de philosophos, philosophe, a d'abord une première acception et une seconde. Et justement, la conversion, elle est faite par, l'œuvre de parole de Socrate. Alors, ce qui est intéressant dans le personnage de Socrate aussi, et c'est ça tout à fait étrange qu'on l'ait pris comme figure idéale, c'est son caractère étrange. Parce que ce qui revient toujours dans les appréciations qu'ils ont faites de son temps, de la personnalité de Socrate, il est atopos. Il est atopos, ça veut dire qu'il est
1: étrange.
2: À topos, qu'il est étrange et il est à la limite sans lieu. Hein, topos, le lieu. Oui. Il est d'une topographie, je dirais, tout à fait étrange. Alors, bien sûr, c'est un citoyen d'Athènes qui est, on dit qu'il est pauvre, mais enfin, il est moins pauvre que ça, mais il est citoyen. Il est citoyen, il a on le pressent dans tous ses dialogues, une formidable culture sur les sagesses qu'il précédait, puisqu'il cite beaucoup ceux qu'on appelle malheureusement les présocratiques. Bon, c'est un homme extraordinairement subtil et cultivé, qui a un art de la parole tout à fait exceptionnel. Alors, notre problème est le suivant. C'est que cette personnalité de Socrate, elle est mise en scène, et c'est une véritable scénographie, par son disciple Platon. Je rappellerai les dates.
1: Oui,
2: si
1: approximatif, puisqu'il y a toujours un petit doute. Hein, 470 avant Jésus-Christ pour Socrate, Et il serait, enfin, il a été condamné en...
2: Il a été condamné à mort en 399.
1: Oui, parce que quand on parle de Socrate, on parle aussi de sa condamnation.
2: Oui, et c'est le thème. Et ouais. c'est notre thème.
1: Et Platon l'a connu.
2: Alors, oui. Alors, Platon, donc... Platon, c'est lui qui, dans cette dramaturgie absolument éblouissante, c'est un très grand texte littéraire, érige en quelque sorte la statue de Socrate et nomme pour la première fois cette personnalité étrange, philosophe. Alors, il ne faut pas oublier du tout que le philosophe, c'est un personnage étrange dans la cité, qui est en rupture par rapport aux idéaux classiques de la cité d'Athènes. Nous sommes dans le cadre de la démocratie.
1: Et c'est pour ça qu'il est accusé. Enfin, c'est de ça dont il est accusé.
2: Oui. Alors, nous allons voir quelles sont les raisons de cette accusation. Donc, revenons à Platon. Platon met en scène Socrate, la sublimité de Socrate, dans un moment, évidemment, d'une très grande tension dramatique, qui est celui de son procès. Alors, très simplement...
1: Il y a assisté. C'est
2: Socrate,
1: c'est
2: oui, véridique. Socrate a eu pour disciple Platon, et Platon a vraisemblablement, les témoignages se corroborent, hein, assisté au discours de défense de Socrate. Alors, le titre, Apologie de Socrate, hein, le mot apologie, apologia, désigne en grec ancien, eh bien, non pas une apologie, ce qui est inconcevable, enfin au sens moderne, parce que Socrate fait tout, sauf l'apologie de lui-même. Le mot apologia, c'est simplement le discours de défense lorsque un homme est présenté et accusé. Alors, le système qui est mis en scène, hein, toujours par Platon, il faut revenir toujours à Platon, le système qui est mis en scène, c'est celui d'une scène de tribunal. J'ai bien, il s'agit d'une scène, d'un drame, d'une théâtralisation par l'écriture de Platon lui-même. Bon, d'un moment tout de même, effectivement, dans les faits très dramatiques.
1: Oui, tragique.
2: Très tragique, enfin c'est une tragédie, voilà. De la vie, non seulement de Socrate, mais de la vie d'Athènes.
1: Oui.
2: Alors que disais-je? Eh bien, ce dont il s'agit, c'est d'un procès qui est intenté, dans le cadre de la démocratie, qui est intenté par des accusateurs, ils sont trois. Il y a un premier procès, un deuxième procès, il y a un procès latent, disons. Hein. Mmh. Mais le procès auquel nous assistons, c'est le procès effectif où tout le dispositif, toute la mise en scène, toute la théâtralité de la procédure devant un tribunal. Alors le tribunal, il y a des juges et il y a le peuple, hein, puisque le peuple est lié aux juges et la décision des juges est celle de la population. Voilà. Donc nous avons une grande plaidoirie, hein, de Socrate qui se défend et ne se défend pas. Des accusations qui sont portées contre lui. Alors, quelles sont ces accusations?
1: Est-ce que l'issue du procès était acquise d'avance?
2: Non, pas du tout.
1: Pas du tout.
2: Non, pas du tout. Alors, les accusations. Il y a une accusation devant le tribunal, mais elle a été précédée par des accusations flottantes qui ont déjà été mises en scène, parce que nous sommes vraiment dans un monde
1: théâtral
2: par Aristophane, hein, dans une comédie. Alors on montrait chez Aristophane, et c'est manifestement quelque chose de tout à fait faux, enfin, un être total, une espèce d'hurluberlu qui, s'intéressait au cosmos, à la physique, et c'était le sens du mot de philosophe, le premier sens du mot philosophe désignait des penseurs qui, justement, interrogeaient l'ordre du monde, hein, l'ordre du monde, en grec c'est cosmos, hein, c'est ça que ça veut dire, mais aussi qui essayait de définir quels étaient les éléments principaux qui formaient la nature. La nature étant une puissance, évidemment. Tout cela, évidemment, enveloppé, si je puis me permettre, dans un monde où les dieux sont présents. Hein. Les dieux sont là, comme a dit un célèbre helléniste allemand. Die Götter sind da. Voilà, les dieux sont là, il ne faut pas oublier les dieux, puisqu'il s'agira des dieux et d'un dieu. Alors, première condamnation, mais une condamnation encore une fois flottante, bien que mise en scène, à l'encontre des élucubrations d'un certain Socrate. Mais ce dont il s'agit, aujourd'hui, puisque nous assistons à la scène, ce dont il s'agit aujourd'hui, c'est véritablement d'un procès dans les formes dues par la démocratie grecque. Alors voici quelle est l'accusation. Et c'est Socrate qui parle, parce que Socrate va construire son discours de défense en reprenant point par point, d'une manière parfaitement logique, les deux éléments principaux, il y en a trois, mais les deux éléments principaux de l'accusation. Alors ceci. J'en ai assez dit pour me défendre auprès de vous contre les accusations portées contre moi par mes premiers accusateurs. Alors encore une fois, les premiers accusateurs, ce sont des poètes. Hein. C'est maintenant contre Mélétos, qui est-ce ? Bon citoyen, ce patriote, comme il se qualifie. Et contre mes récents accusateurs, que je vais tenter de me défendre. En effet, il nous faut, voyez-vous, revenir en arrière et faisant comme si ces accusations, les nouvelles, étaient distinctes des précédentes. Bon, alors, voici l'accusation. Je lis, je cite. Socrate citant l'accusation. Hein. Elle se présente à peu près ainsi. Socrate, dit-elle, l'accusation, est coupable de corrompre la jeunesse et de reconnaître non pas les dieux de la cité, ceux que la cité reconnaît, mais au lieu de cela, des divinités nouvelles. Ainsi se présente la plainte, et cette plainte, nous allons l'examiner à fond, point par point. Premièrement, suis-je coupable de corrompre la jeunesse ? Alors, qu'est-ce que ça signifie ? Ça signifie que l'enseignement de Socrate, enseignement encore une fois oral, de quelqu'un qui, enfin d'un Socrate qui se promène dans les rues d'Athènes, il n'a pas d'école, hein, il n'y aura pas d'école. Platon, par exemple, et Aristote construiront vraiment des écoles. Tel n'est pas le cas. Il y a une promenade tout à fait libre dans les rues d'Athènes où sont interpellés tel artisan, tel personnage célèbre. Enfin, tout cela est très fluide, très démocratique, en ce sens, au bon sens du mot.
1: Hein. Mais il est écouté. Je veux dire, les gens s'arrêtent pour l'écouter.
2: Mais il est écouté. Alors d'abord, il est suivi comme les sophistes. Il est suivi par ces jeunes gens qui, d'ailleurs, suivent les uns comme les autres. Hein, et en toute bonhomie, je dirais. Ouais. Bon, il n'y a pas de problème à ce titre. Alors, ce qui nous intéresse, évidemment, ce sont ces doubles accusations. Alors, corrompre la jeunesse, et Socrate ne cesse de dire que sa fonction, c'est de rendre les jeunes gens meilleurs. Donc, il instaure d'une manière totalement originale, d'une certaine manière, une éducation, mais une éducation qui, nous le verrons, va à l'encontre des valeurs culturelles de la cité d'Athènes qui sont orientées par l'excellence politique. Donc la formation des jeunes Athéniens de la haute, cette formation, c'est une formation qui consiste à les inciter à mettre en avant, mais d'abord les avoir comprises, à mettre en avant les valeurs fondamentales de la cité. Et la cité d'Athènes, c'est la puissance. Ce qui caractérise la cité d'Athènes, c'est bien sûr qu'elle peut avoir un régime tyrannique ou démocratique, mais c'est une cité qui vit de sa puissance. Et la politique, c'est tout de même l'art de la puissance, avec évidemment un à côté qui n'est pas négligeable, qui est celui de l'engagement dans toutes ces guerres, que pour assurer son hégémonie, puisque le mot est là, Socrate fomentera. Voilà.
1: Mais je croyais que, enfin, vous m'aviez dit que Socrate refusait toute activité politique.
2: Oui, alors
1: politique.
2: Nous y viendrons. Oui. Alors l'accusation à l'encontre de Socrate, elle tient à ceci qu'il corrompt la jeunesse. Hein. Au lieu de l'édifier vers ses valeurs civiques, au contraire, il semble qu'il les inquiète. Alors en effet, Socrate explique comment il a pu démontrer que les personnages, je dirais, les plus représentatifs, les figures les plus fortes de la cité d'Athènes, il a pu démontrer que ces gens qui prétendaient savoir ne savaient rien. Or, nous avons la fameuse formule de Socrate, qui est celui du « moi, je ne sais pas, je ne sais pas, je suis vide ». hein, kénos, en matière de sagesse et de savoir. Alors, Sophia, hein, la sagesse, ou le savoir, puisque les deux sont indissociables pour la pensée grecque. Alors, que fait Socrate, qui lui vaut beaucoup d'ennuis?
1: Bon, en fait, il leur apprend à douter, quelque part.
2: Je ne suis pas sûre qu'il leur apprend à douter. Il leur apprend,
1: à remettre en cause.
2: Il leur apprend, par l'interrogation, à ruiner toutes les prétentions des uns et des autres au savoir. Alors, quels sont ces uns et ces autres? Bon, eh bien, d'abord, Socrate s'adresse à tous ceux que la cité d'Athènes considère comme prestigieux. Alors, corruption de la jeunesse, d'une part, et plus tard, introduction de nouveaux dieux dans la cité. Mais entre-temps donc, et on comprend d'avance ce que Socrate va signifier lorsqu'il dit « Moi, je sais que je ne sais rien », Socrate donc interroge ceux, disais-je à l'instant, qui sont les figures idéales de la cité d'Athènes. D'abord, les hommes politiques. Et il s'aperçoit que les hommes politiques sont ignorants. Et ignorants en particulier de ce qui doit orienter toute action politique, la justice. Ils ne savent rien. Dès qu'on les interroge autrement que sur leur politique pragmatique, ils sont muets. Ensuite, il interroge les poètes. Alors, les poètes sont aussi parmi les sophoïs, ceux qui sont censés savoir. Or là, il y a une remarque tout à fait intéressante de Socrate qui dit, eh bien, les poètes, eux non plus ne savent pas. Alors, pourquoi ne sont-ils pas, porteurs de science? Parce que tout leur génie tient à l'inspiration divine. Donc, si vous voulez, cette excellence qui est la leur, et les poètes, on pense bien sûr à Homère, qui est abondamment cité, hein, bien sûr, dans ce dialogue, les poètes ne sont pas des hommes de science, en quelque sorte. Ce sont véritablement des personnages qui sont comme les devins. Les porteurs d'un message divin qui, d'une certaine manière, passe à travers eux. Alors, il y en a peut-être qui savent. Alors là, c'est intéressant. Ce sont les artisans. Les artisans, ils ont des savoir-faire. Alors, des savoir-faire en toute, sûreté. Mais ce sont des savoir-faire...
1: Manuels.
2: Manuel, c'est pas ça qui gênerait Socrate. Mais ce sont des savoir-faire partiels.
1: Ouais. Hein?
2: Donc un artisan, il est artisan pour telle ou telle chose. Voilà. Donc, ce qui a motivé les premières accusations de Socrate, c'est bien ce style interrogatif qui ruinait les prétentions des uns et des autres. D'où l'accusation, d'où les accusations au pluriel qui relèvent justement d'un ressentiment. Nous saisissons bien à travers le propos de Socrate qui explicite les raisons, qui analyse les raisons pour lesquelles il est victime de ces accusations flottantes et d'une accusation plus spécifique sur laquelle nous allons revenir, c'est le ressentiment. Je dis bien le mot ressentiment, je ne le vois pas apparaître dans la langue grecque, mais c'est bien ça. C'est-à-dire que tous ceux qu'il a interrogés, dont il a ruiné la prétention à l'excellence, ont vis-à-vis de lui un énorme ressentiment.
1: Donc ce qui incite à une sorte de vengeance,
2: oui.
1: la vengeance
2: oui.
1: la plus terrible.
2: Alors on voit bien que sous-jacente à toutes ces accusations, et donc au procès dont nous allons parler de manière tout à fait spécifique, il y a, vous le dites à l'instant,
1: la vengeance.
2: Un esprit de vengeance. Vous voyez, ce sont des termes, ressentiment, esprit de vengeance, ce sont des termes nietzschéens.
1: Quand même,
2: et je dirais que là, on n'est pas loin d'une analyse à la Nietzsche du procès de Socrate, quelles que soient d'ailleurs les positions très ambivalentes de Nietzsche par rapport à Socrate.
1: Alors on va écouter Eric Satie, qui a écrit La mort de Socrate, et on a choisi un extrait chanté.
2: Ce qui est alors vous comprenez bien, à partir de ce que j'ai esquissé, à quel point... Socrate, le procès de Socrate tel qu'il est relaté par Platon, fournit une dramaturgie tout à fait exceptionnelle dont on peut s'emparer lorsqu'on est au théâtre ou à l'opéra, où là, il s'agit d'un, je ne sais pas comment nommer la pièce de Satie.

0: Alors sur Radio Alliance Plus, Françoise Gernot va terminer cette première émission. Pourquoi Socrate ? Et on continue sur cette accusation de corruption de la jeunesse avec ce ressentiment, ce désir de vengeance.
1: Oui, alors je reviens un tout petit peu en arrière parce que ce que l'on reproche à Socrate, c'est précisément aussi de ne pas savoir et de ne pas agir, et de ne pas agir au nom d'un savoir. Et quid ? Quelle peut être

0: sage qui démolit tout, de quelle sorte de savoir peut-il bien s'agir ? De celui précisément, je suppose, qui se rapporte à l'être humain. Je reprends. De celui qui précisément, je suppose, se rapporte à l'être humain. Hein ? Qu'est-ce que ça signifie ? Ça signifie que Socrate lui-même, interrogeant sur ces accusations qui sont portées contre lui et qui mettent en cause ce qu'on pressent bien comme sa Sophia, sa sagesse, ce qu'il essaie d'interpréter, c'est ceci. C'est que, je suppose, c'est que son enseignement a pour fin l'être humain. Mon enseignement se rapporte à l'être humain. Alors, le terme grec est assez fort aussi. C'est une science qui est une Sophia anthropina, une sagesse qui vise l'humain. Alors, qu'est-ce que ça signifie ? Alors, ça signifie d'abord négativement, et ça explique tout ce qui précédait. Ça signifie, d'une part, que le propos de Socrate ne concerne pas, comme c'était le cas pour les Sophoi anciens, qui parfois d'ailleurs sont ses correspondants. C'est un savoir qui ne correspond pas à l'étude des éléments de la nature et du cosmos. C'est un savoir qui n'est pas non plus un savoir politique, ni l'un ni l'autre. Donc l'essence, si j'ose dire, du savoir de Socrate, s'il en a un, à avoir. Mais sans le voir, ce n'est pas un savoir positif, c'est un savoir négatif, c'est un savoir en négatif. Ce savoir, il a avoir avec une certaine sagesse humaine. Voilà.
1: Ce que lui reprochent en fait ses accusateurs.
0: Mais ce que lui reprochent ses accusateurs, indépendamment du ressentiment, sont bien des faits intellectuels, des positions intellectuelles qui tiennent justement à son caractère de personnage en retrait des valeurs majeures de la pensée athénienne, en particulier la politique.
1: Donc il est dangereux.
0: Il est dangereux, oui, il est dangereux, c'est le ver dans le fruit. Mmh. Alors, première accusation, corrompre la jeunesse, c'est la première accusation, elle tient à cela. Mais auparavant, puisqu'on conteste, puisque la cité conteste le savoir, la Sophia de Socrate, Socrate qui lui-même d'ailleurs, nous allons le voir, ne se pare d'aucune espèce de connaissance, d'aucune sorte, ceux-là, donc, qui contestent Socrate, la pseudo-sagesse de Socrate, d'une certaine manière, renforce ce que Socrate pense de lui-même. Voilà. Alors, le moment le plus essentiel, il y a deux grands moments, c'est le moment où Socrate explique comment un de ses amis, ou explicite, ou raconte, comment un de ses amis a consulté l'oracle de Delphes et a justifié, grâce à l'oracle de Delphes, précisément, ceci que Socrate est le plus sage de tous les Grecs. Alors, voici la scène. « Je produirai devant vous comme témoin le dieu de Delphes. » Témoin. Nous sommes dans le vocabulaire juridique. Vous connaissez sûrement Chéréphon. Ce fut pour moi un ami d'enfance et pour vous un ami du peuple. Aussi, dut-il, il n'y a pas si longtemps, partir en exil et en revint avec vous. Vous savez bien quelle sorte d'individu était Chéréphon. Quelle impétuosité il mettait dans tout ce qu'il entreprenait. En particulier, un jour, il s'était rendu à Delphes. Il osa consulter l'oracle. L'oracle d'Apollon, la pitié, vous savez ça. Il osa consulter l'oracle pour lui demander, et n'allez pas, je le répète, m'interrompre par vos cris, citoyens. Parce qu'il y a du chahut dans la salle.
1: Oui, on imagine bien.
0: Voilà. Un jour où il s'était rendu à Delphes, il osa consulter l'oracle pour lui demander, n'allez pas m'interrompre, si en fait il pouvait exister quelqu'un de plus savant que moi. Sophotéron, Sophos, toujours Sophos, plus savant que moi. Et sur ce point, c'est son frère qui portera témoignage parce que Chéréphon est mort. Alors je vous laisse sur ce suspense, puisque nous le savons d'avance, et j'y reviendrai, donc l'oracle d'Apollon déclare que Socrate est le plus sage de tous les Grecs, ou le plus sophos de tous les Grecs.
1: Donc voilà. Ça ne va pas plaire à ses accusateurs.
0: Oui, mais ce qui est intéressant, et c'est la suite au prochain numéro, c'est la manière dont Socrate, lui, interprète cette parole qui, comme toute parole apollinienne, est énigmatique. Voilà.
1: Alors nous verrons dans la seconde émission le second chef d'accusation,

0: mais qu'on a déjà abordé dans, avec le côté divin, quoi.
1: Oui.
0: Merci Françoise, à très bientôt.
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Bonsoir à toutes et à tous. Soyez les bienvenus à l'écoute de ce nouveau numéro de Old Records Never Die sur Radio Alliance Plus. Cet été encore, Old Records Never Die, votre émission préférée, s'offre une parenthèse. En vacances, les émissions à thème, les sorties d'albums ou les disques mythiques, on y reviendra plus tard. Ça reste une émission musicale, alors on va écouter des titres que j'aime et que j'ai choisis parce qu'ils collent bien à l'histoire que je vais raconter. Une histoire originale, en ce sens où elle n'a jamais été lue, publiée, diffusée auparavant. Celle d'aujourd'hui s'intitule « Celia ». Aujourd'hui, je suis triste. Je reviens de l'inhumation d'une vieille copine. Certes, je ne l'avais pas revue depuis des années. Je ne savais même pas ce qu'elle était devenue. Il y a quelques jours, j'ai reçu un appel d'une nana que je ne connaissais pas. Elle m'a expliqué que mon nom figurait sur une liste que Celia portait sur elle au moment de son décès. Nous n'étions que quelques-uns à avoir ce privilège, si on peut dire. Sa copine m'a dit que Celia aurait aimé que je sois présent à sa crémation. J'y suis allé. Elle ne vivait qu'à quelques dizaines de kilomètres de chez moi et je l'ignorais. Sinon, je serais allé la voir. Au moins, j'aurais essayé de la contacter. Avec Celia, on s'est connus au lycée. On était dans la même classe, en première et en terminale. Arrivée pendant l'été précédent, elle ne s'est inscrite qu'à la rentrée, manquant les premiers jours de cours. Elle vivait seule avec sa mère. On n'a jamais su si son père était mort ou emprisonné quelque part au Mexique, ou s'il avait fui le domicile conjugal après une énième engueulade. Je crois pouvoir dire qu'en réalité, il n'a pas été informé de la naissance de Celia. Elle était d'une beauté étonnante, grande, mince, les cheveux longs, bouclés qui recouvraient ses épaules. Un visage d'une douceur juvénile et une voix qui contrastait par son caractère un peu rauque ou enroué. Elle n'était pas comme les autres, pas comme moi non plus, puisque j'étais assez conforme aux standards dominants.

Elle portait des vêtements d'un autre âge, sans doute issus de la garde-robe que sa mère avait conservée de sa période hippie. Des fringues légères, aériennes, multicolores. On ne comptait plus le nombre de bagues qui ornaient ses doigts, le nombre de bracelets qui tintaient à ses poignets, les colliers qui se superposaient autour de son cou et les foulards aux couleurs vives qu'elle accrochait un peu partout. Sa démarche chaloupée et le mouvement de ses vêtements au rythme de ses pas donnaient le sentiment qu'elle évoluait en lévitation perpétuelle au-dessus du sol. Elle était vraiment belle et gracieuse. Tous les gars du lycée n'avaient Dieu que pour elle. On cherchait tous à attirer son attention sans succès. On ne peut pas dire qu'elle nous snobait, ni qu'elle nous ignorait. Non, non, elle vivait dans son univers et ne s'écartait jamais de sa ligne de conduite. Toujours souriante, pleine d'empathie, elle ne générait aucune animosité d'aucune sorte. Les autres filles ne la jalousaient pas, elle était la bonne copine. Je ne fus pas surpris que Nicolas Deriot ne soit pas sur la liste. Ce fils de médecin se prenait pour ce qu'il n'était pas. Séducteur, intelligent, drôle et sportif. Sur ce dernier point, toutefois, il pouvait s'enorgueillir de bons résultats au ping-pong qu'il pratiquait avec assiduité depuis plusieurs années dans le club de la ville. Il faut admettre, toutefois, qu'il avait quelques faiblesses. Un jour, il vint en classe avec un œil injecté de sang et il dut nous avouer qu'il n'avait pas su éviter le smash un peu trop appuyé de son adversaire. On était partagé entre compassion et sarcasme. Mais c'est ce jour que le prof de physique-chimie choisit pour nous faire travailler en binôme, qu'il constitua lui-même. J'aurais aimé me retrouver avec Célia, mais le prof lui avait affecté Nicolas Deriot. « Je refuse de travailler avec ce gros con », a juste dit Célia. Bah, « Expliquez-vous, mademoiselle », avait répondu le prof, qui pensait résoudre ce problème sans difficulté. Hier, à la fin des cours, il m'a plaqué contre le mur et faisait balader ses grosses mains dégueulasses sur mon corps. Il voulait aussi que je lui roule une gamelle. J'ai refusé, je me suis débattu et je lui ai foutu mon doigt dans l'œil. Son handicap, ce n'est pas une balle de ping-pong, mais la marque de défense d'une fille agressée. Voilà pourquoi je refuse de travailler avec ce type aussi con que pourri. Le prof a aussitôt refait les binômes sans que le sort ne me soit plus favorable. Nicolas Deriot a été tenu à l'écart de tous les groupes jusqu'à ce qu'il présente des excuses publiques à Célia.

Après le bac, on est tous partis en vacances, chacun de notre côté. J'étais inscrit à la fac de droit à Aix et mes parents m'avaient loué un studio. Célia ne savait pas vers quoi s'orienter. Elle nous avait dit que l'été lui permettrait de réfléchir. À la fin des vacances, une partie d'entre nous avait prévu de se revoir car ça risquait d'être plus compliqué à l'avenir. Célia avait changé. Or, pas physiquement, car elle était toujours aussi belle. Le changement était d'une autre nature. Un soir, dans une boîte de la côte, elle avait été abordée par un photographe pour agence de mode. Il l'avait baratinée, lui disant qu'elle avait toutes les qualités pour devenir mannequin. Il s'était proposé de faire son premier book à titre gratuit et lui avait filé pas mal d'adresses et de contacts auprès desquels elle pourrait se recommander de lui. Contre l'avis de sa mère, elle avait appelé et obtenu assez facilement un premier rendez-vous. Ce n'était certes pas l'agence la plus réputée, et elle s'en moquait. Moi, j'ai pas envie de passer pour une conne, alors j'ai sélectionné une petite agence. J'aviserai en fonction des résultats. Si ça marche, j'aurai pas besoin de m'inscrire à la fac. »

Le book qu'elle nous a montré la mettait en valeur. Choix des poses, des vêtements, éclairage, choix du décor montrait que le photographe connaissait son job. Je m'installais à Aix quelques jours plus tard et nous restâmes en contact. Célia allait de rendez-vous en rendez-vous, les contrats commençaient à tomber. D'abord quelques séances pour des accessoires de mode, puis de plus en plus de sessions de shooting. Elle commençait à se faire une notoriété débutante dans ce milieu. Quelques mois passèrent ainsi et les nouvelles de Célia se faisaient de plus en plus rares. Puis un jour, elle vint frapper à ma porte. Un gros désaccord avec sa mère qui usait encore de son autorité. Le sujet de la discorde était une série de photos pour de la lingerie. Sa mère y était fermement opposée. Il n'était pas question qu'on voie sa fille en petite tenue dans je ne sais quelle publicité. Célia avait besoin d'écoute, et c'est tout. Alors, j'ai écouté, sans porter de jugement ni faire de commentaires. Quand elle repartit de chez moi, elle semblait apaisée, désireuse de calmer le jeu avec sa mère, dont elle comprenait les craintes. On dit tellement de conneries à propos de ce métier, tu peux pas savoir. Les filles sont des professionnelles, elles s'astreignent à un régime sévère toute l'année, c'est pas pour tout foutre en l'air lors d'une séance montée par des tordus. Or, je ne sais pas comment les choses ont évolué, mais je n'ai plus revu Célia pendant plusieurs années. Quand je rentrais chez mes parents, ma mère, fidèle lectrice de revues de mode, me montrait des photos sur lesquelles Célia apparaissait. Pour répondre aux critères d'une mode très exigeante, je constatais qu'elle maigrissait. Ses formes s'atténuaient, son visage avait perdu toute sa douceur pour devenir émacié, presque inquiétant. Ses jolies boucles de cheveux avaient disparu au profit de cheveux plaqués comme si elle sortait de la douche. Ma mère répondait à mes interrogations en disant « Tu n'imagines pas du tout ce qu'on peut faire avec un bon maquillage ». Je crois qu'elle était contente de dire à ses copines qu'elle connaissait cette fille sur les photos. Un peu comme si la notoriété de Célia rejaillissait sur elle. Elle concluait en affirmant que c'est pas tous les jours qu'on voit quelqu'un qu'on connaît en photo dans un magazine.

Trois années se sont écoulées avant que je ne retrouve Célia. Cette fois, j'avais trouvé un job chez un avocat avant de le devenir moi-même. Toujours à Aix, mais avec des revenus plus conséquents. J'avais abandonné mon studio au profit d'un petit appartement. Célia m'a dit qu'elle avait remué ciel et terre pour me retrouver. Cette fois, elle voulait que je l'héberge pendant quelques semaines, le temps de se refaire. J'ai accepté car elle en avait vraiment besoin. D'une maigreur cadavérique, elle faisait peur. Elle ne parvenait plus à manger sans vomir immédiatement. Elle avalait ce qu'elle appelait des compléments alimentaires ou des coupe-faims sous forme de pilules. Revoyez les photos prises à la libération des camps hitlériens et vous aurez une idée de l'état dans lequel elle s'est présentée chez moi. Je l'ai accueillie, lui ai offert ma chambre pour qu'elle se repose et elle a dormi pendant près de 24 heures d'affilée. Elle m'a expliqué que sa vie était devenue un enfer. Elle se pesait plusieurs fois par jour, entamait un jeûne dès que la balance l'accusait d'avoir franchi le seuil fatidique qui ferme les portes des agences. Mais elle m'a parlé également des contraintes horaires, certains photographes qui s'obstinent à ne travailler que la nuit en extérieur et qui te laissent poireauter des heures dans le froid en portant des tenues d'été. On est toujours en décalage avec les saisons, tu comprends ? La fille que tu vois en maillot de bain sur la plage a souvent été shootée en plein hiver. Mais la campagne est programmée pour la fin du printemps, alors il faut que les photos soient faites bien avant. Et tu ne peux pas te plaindre car on te fait comprendre qu'il y a beaucoup de filles qui aimeraient être à ta place. C'est pareil quand tu passes des heures avec des pulls en laine et des manteaux épais sous la chaleur écrasante des projecteurs.

Célia est restée un trimestre chez moi. Elle dans ma chambre et moi sur le canapé. Nous n'avons jamais eu de relations sexuelles. Nous vivions comme de vrais amis, sans pudeur, sans retenue. Ce fut une période très intense. Le jour, je travaillais au cabinet, assistais aux cours obligatoires avant mon examen. Le soir, je retrouvais Célia et nous étions heureux comme ça. Nous discutions de tout ce qui nous passait par la tête, à l'exception de certains sujets tabous. Sa relation avec sa mère, sa vie amoureuse, l'argent qu'elle gagnait et qu'elle dépensait. Elle récupérait peu à peu. Quelquefois, je l'ai même forcée à venir avec moi à certaines soirées. Sa beauté revenait à son état antérieur, et les collègues ne manquaient pas de me dire que ma copine était parfaite avec une pointe de jalousie. Ses années de mannequinat lui avaient appris à se tenir, à se mettre en valeur, à choisir ses vêtements et à les assortir. Je n'ai jamais démenti, jamais avoué que nous ne formions pas un couple. Le galbe de ses seins, de ses hanches et de ses fesses reprenait possession de ce corps si longtemps maltraité. De plus en plus souvent, un sourire revenait illuminer son visage qui retrouvait sa douceur d'antan. Célia plaisantait parfois maintenant. Le signe le plus tangible de ce mieux-être fut atteint quand elle décida de se maquiller avant de sortir. Et là, ce n'était plus la même. Elle était resplendissante, se réjouissait des regards qui se portaient sur elle. Elle était sûre d'elle, de son attrait, de son pouvoir. Et elle se mit à avoir de nouveaux projets qu'elle m'expliqua. Fini les séances photos faites au hasard des propositions. Elle ferait tout pour devenir, si ce n'est l'égérie d'une grande marque, mais au moins l'image d'un fabricant de vêtements dont les valeurs lui correspondaient. La table à manger était devenue son bureau. Elle laissait tout traîner et m'engueulait quand je manifestais le désir de mettre un peu d'ordre dans l'appartement. Un soir, elle m'annonça que son séjour prenait fin le lendemain. Elle partait. Un agent la prenait en charge. Célia m'assura avoir posé ses conditions et que l'agent s'était engagé à les respecter. Le lendemain, elle partit, comme convenu, et je ne la revis jamais plus. Quelques textos au début, puis de plus en plus espacés, avant un silence total. De mon côté, ma vie reprenait son cours normal. Je travaillais dur pour obtenir mon CAPA. Un CAP d'avocat, m'avait dit Célia en riant. Je ne comptais pas mes heures de présence au cabinet. Je préparais les dossiers des autres avocats, toujours dans l'urgence, toujours sous pression. Puis, j'ai rencontré Laetitia qui a pris le restant de place disponible dans ma vie. Non, je n'ai pas oublié Célia, mais je ne pensais plus à elle aussi souvent qu'avant, surtout depuis que j'avais quitté mon appartement pour m'installer avec Laetitia dans un plus grand. Ce nouvel appartement était vierge de souvenirs de Célia.

Aujourd'hui, nous n'étions pas nombreux à assister à la crémation de Célia. Sa mère était venue. Je ne pense pas que je l'aurais reconnue dans d'autres circonstances. La douleur qu'elle ressentait se lisait sur son visage. Elle n'a pas prononcé un seul mot, mutique de chagrin. Manuela, qui m'avait contacté, était accompagnée de Vicky, et c'était tout. La liste de Célia ne comportait que nos trois noms, en plus de celui de sa mère. Personne ne se crut autorisé à prendre la parole. Seules quelques chansons sélectionnées par Manuela furent jouées sur une sono déplorable. Une telle cérémonie n'est jamais joyeuse, mais le vide et le silence de celle-ci la rendaient encore plus poignante. Nous avions envie d'en terminer très vite. Manuela devait récupérer les cendres à partir du lendemain et les disperser dans un endroit connu d'elle seule. Nous avons ensuite passé quelques heures dans un bar. Chacun de nous a raconté aux autres les souvenirs qu'il avait avec Célia. Vicky avait été mannequin. Au boulot, elles étaient inséparables. C'est préférable de se pointer à deux dans ce métier. Ça évite aux mecs d'avoir des idées à la con. C'est chez Vicky qu'elle s'est rendue quand elle est partie de chez moi. Il y avait effectivement un agent qui l'attendait, un type sérieux et correct qui lui a décroché, et à Vicky aussi, pas mal de contrats. Tout se passait bien. Les séances s'enchaînaient à un rythme régulier, mais pas harassant. Les deux filles n'étaient tenues par aucun contrat durable. Juste des sessions comme ça, sans certitude du lendemain. Et puis, il y eut la rencontre avec un photographe. Beau gosse, grande gueule. Il était réputé pour avoir plus de tchatch que de talent. Célia en est tombée follement amoureuse. Franck Tapineau. Il s'appelait Franck Tapineau. Je lui ai dit en dernier argument de se méfier d'un mec qui porte un tel nom, nous a dit Vicky. Mais elle n'a rien voulu entendre. Elle s'est installée chez lui, ne travaillait plus qu'avec lui. Il la vampirisait. Elle était devenue accro. Et il a réussi à la persuader de faire des photos de plus en plus dénudées, alors qu'elle s'y était toujours fermement opposée. De nu artistique, ils sont passés à l'érotique. Célia s'est laissée entraîner sans vraiment se rendre compte de ce qu'il faisait. Puis, il lui a présenté un producteur de cinéma qui allait faire exploser sa carrière, car selon lui, elle captait la lumière. Elle avait une présence qui éclaterait à l'écran. Le cinéma en question n'était rien d'autre que du porno. Elle a fait deux vidéos pour voir, disait-elle. Mais ces vidéos sont passées sur les réseaux porno et Célia s'est rendue compte qu'à ce moment, sa carrière était définitivement plombée. Vicky a poursuivi. Je l'ai récupérée chez moi un petit moment. Elle était complètement démolie. Elle venait enfin de comprendre que tout ce que je lui avais dit sur Franck Tapineau était exact. Le mec a profité de toi, Célia. Il t'a foutu en l'air. Pour mieux la manipuler, il la bourrait de cocktails dévastateurs à base d'antidépresseurs, de cocaïne et d'alcool.

Manuela a pris la suite. Je gère un hôtel de luxe et j'ai passé une annonce car j'avais besoin d'une femme de chambre. Célia s'est présentée. Bon, elle n'avait pas du tout l'allure d'une femme de chambre, sans être péjorative. On voyait qu'elle passait plus de temps à s'entretenir qu'à faire le ménage. Elle m'a raconté un bout de sa vie, sans cacher ses addictions dont elle cherchait à se libérer. Moi aussi, j'ai été toxico à une époque. Je sais ce que c'est quand on passe par là. Je l'ai prise à l'essai car elle m'inspirait confiance. Elle n'était pas assez rapide au début, mais elle a progressé. Je l'ai prise en affection, je l'ai nommée responsable d'étage, puis gouvernante générale. Son boulot était bien fait. Elle dirigeait ses équipes avec beaucoup d'attention. Tout fonctionnait à merveille. Les chambres rendues dans les temps, les clients n'ont jamais fait la moindre remarque. « Je crois que Célia avait enfin trouvé sa place », dit Manuela. Nous étions devenues des copines. Elle m'a parlé de son passé, de ses espoirs anéantis, de sa volonté de tourner la page. Elle se sentait enfin à sa place. Le bon endroit au bon moment, m'a-t-elle avoué. Tout tournait bien. Jusqu'au jour où un client nous a fait tout un foin parce que la chambre était soi-disant pas propre. « Je l'ai vérifié moi-même », a dit Célia, au réceptionniste qui essayait de calmer le client. Elle lui a dit qu'elle allait s'en occuper et s'est dirigée vers l'ascenseur. Elle est descendue un petit quart d'heure plus tard et est venue dans mon bureau en pleurs. En un instant, elle s'était métamorphosée. Envolée, la belle Célia, sûre d'elle, pleine de grâce et de classe. J'ai récupéré une pauvre fille démolie, incapable de prononcer correctement une phrase intelligible. Plus rien, elle n'avait plus rien dans les veines et dans le cœur. La réception m'a appelé pour me dire que tout était résolu. Le client s'excusait et partait aujourd'hui, après avoir payé sa chambre, normalement. Il regrettait son comportement. Cette information ne calma pas Célia. Elle pleurait à flots continu, bavait en essayant de faire des phrases, était prise de tremblements convulsifs. Je ne parvenais pas à la calmer. J'ai hésité à un moment à appeler le SAMU pour qu'on la prenne en charge. Mais la réception a de nouveau appelé pour prévenir que le client venait de quitter l'établissement avec sa compagne. Il s'excusait encore de son comportement. Célia s'est reprise et m'a simplement dit « Je m'occupe de la chambre ». Et elle est partie. On l'a trouvée pendue dans la salle de bain et cette liste dans sa poche demandant de vous prévenir.

On a visionné les vidéos de surveillance, vu le client et sa compagne arriver. Célia frappait à la porte de la chambre et entrer. Célia ressortir quelques minutes après, normalement avec ce maintien qui lui était si caractéristique. Faire quelques pas dans le couloir et s'effondrer en larmes sur le sol. Elle y est restée un petit moment et quand elle s'est relevée, ce n'était plus la même. En regardant les registres, j'ai vu que le client en question était inscrit sous le nom de Franck Tapineau. En le revoyant, Célia a complètement craqué. Les mauvais souvenirs des années passées avec lui, sa déchéance, la perte de ses espoirs et l'impression d'avoir gâché sa vie. Elle s'en croyait débarrassée, mais il revenait la hanter, de surcroît, avec une très belle gamine qui allait bientôt prendre le même chemin qu'elle. Célia ne l'a pas supportée. Je la savais fragile, mais pas à ce point. Je voulais la faire parler, mais je ne comprenais rien à ce qu'elle disait. Puis, quand elle s'est levée, il n'était plus question de l'interroger. Elle s'expliquerait, mais plus tard. Vous la connaissiez, on n'en tirait rien quand elle ne voulait pas. J'ai pensé à des insultes, des injures, des...

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Pendant le retour à mon domicile, je n'ai cessé de penser à Célia, à sa beauté, à son sourire, mais surtout à cette fille qui cherchait à dissimuler sa difficulté à vivre. Tu nous manqueras à tout jamais, Célia. Alors, au cours de cette histoire, on a écouté plusieurs titres. Le premier, c'était Joe Bonamassa, High Class Girl. Puis Fleetwood Mac, Go Your Own Way. Sacha Alex Sloan, Adulte. The Dandy Warhols, I'd Like to Help You With Your Problem. Israel Nash, Stay. Johnny Winter, Where Can You Be? Tony Joe White, Groupie Girl. Spoon, Lucifer on the Sofa, et bien évidemment Paul Person, Célia, et c'est à partir de cette chanson que j'ai écrit ce texte. Je vous souhaite une excellente fin de journée, une très bonne soirée, à bientôt, au revoir.

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